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0: Alors, léger souci technique ce matin pour débuter cette émission. On va essayer de régler ça tout de suite. Je vais vous souhaiter le bonjour, bienvenue sur RM1, bienvenue dans Memory Lane.
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Il fut un temps où porter en habit neuf n'était pas simplement une question d'élégance. C'était un événement, une fierté. Un passage obligé qui annonçait les grands moments d'une vie. Dans le Ward 4 de Port-Louis, lorsqu'un enfant grandissait, lorsqu'une fête approchait, ou qu'un mariage se préparait, une phrase revenait dans toutes les maisons. Alrode Taillère. Et ce quartier de Port-Louis, ce quartier tout entier savait que les ateliers allaient entrer dans leur saison la plus animée. Les rues de ce vieux Port-Louis vivaient alors au rythme des ciseaux qui glissaient sur le tissu des craies blanches qui dessinaient les patrons et les célèbres machines Singer à pédales dont le cliquetis résonnait jusque dans la rue. À l'angle des rues d'Artois et de Courcy se trouvait le tailleur Ivo La Bonté. Plus bas, à l'angle des rues du Pouce et la rue La Gaîté, il y avait Gaston Fauzou, tailleur, Tigas. À la rue Saint-Barthélemy, à côté de Guy Coiffeur, se trouvait l'atelier de René Tondoji et avec son ami le chemisier Monsieur Mahel. À la rue des Sortes, à quelques pas des casernes centrales, à l'incontournable Pékin Tailleur, à la rue Beaujard, Vinode Tailleur. En début de la rue d'Entrecasteaux,

l'entrée Casto, au Mario Tailleur et... Ensuite, côte Taverne Rouge, Milal. Tous étaient connus. Tous avaient leurs clients. Tous habitaient en quartier. Habillés en quartier. Tout entier. Du plus petit jusqu'au vieil homme qui commandait encore son costume pour assister au mariage de son petit-fils. Chaque famille avait son tailleur. Comme on avait son médecin, son boulanger ou son coiffeur. Et cette fidélité se transmettait de génération en génération. Nous allons chez René Tailleur. Chez nous, c'est Fozou depuis grand-père. Les enfants ne discutaient jamais. Le tailleur faisait partie de la famille. Mais avant d'aller chez lui, il fallait choisir le tissu. Alors, commencer une autre promenade. Chez Kassam, direction la chaussée. Les rouleaux de tissu de chez Kassam montaient jusqu'au plafond. Des cotons anglais, des gabardines, des lins, des laines importées, les doigts caressaient les étoffes. Les mamans comparaient les couleurs, les pères, les papas vérifiaient la qualité. On prenait son temps. Car un costume n'était pas un achat impulsif, c'était un investissement. Un vêtement qui accompagnait son propriétaire pendant des années. Puis il y avait aussi les magasins de la rue La Corderie, de la rue des Forges, Pando, Base 2000, Dormeuil, Ganti, Timol, et j'en passe. Chaque boutique possédait ses habitués. Chaque vendeur connaissait les goûts de ses clients. On entrait parfois simplement pour demander conseil. On parlait des nouvelles étoffes arrivées de l'Angleterre. On discutait des couleurs à la mode. Puis une fois le précieux coupon choisi, on le pliait soigneusement. Direction le tailleur. Le tissu était posé sur une grande table en bois, patinée par les années. Le maître tailleur prenait son maître autour de son cou. Pas un maître en plastique, un véritable ruban de couturier. Souple, jauni par le temps, il mesurait, noté dans un petit carnet pour certains ou des fois sur des morceaux de tissu. Épaules, poitrine, longueur des manches, tour de taille, entrejambes, et tout restait gravé là. Certains dans leur mémoire et d'autres dans leur carnet ou sur un morceau de tissu. Les plus anciens étaient capables de reconnaître un client simplement à sa silhouette. Puis venait la craie. Le tissu était étalé. Le patron apparaissait comme par magie. Les grands ciseaux entraient en scène. Ils glissaient lentement, avec assurance. Chaque geste était précis. Chaque coupe était différente. Ici, on ne pouvait pas recommencer. Les ateliers occupaient souvent une pièce de la maison. Une dépendance donnant sur la cour. Les fenêtres à châssis restaient ouvertes. Les volets de bois protégeaient du soleil. Les barreaux en fer forgé dessinaient leurs ombres sur les carreaux. Le bruit des singers remplissait l'air. Les apprentis repassaient, les maîtres cousaient. Et parfois, très tard dans la nuit, une simple ampoule suspendue au plafond éclairait encore cet atelier. Les commandes étaient nombreuses. À Meurice, les fêtes ne manquaient jamais. Notre île en arc-en-ciel faisait vivre les tailleurs presque toute l'année. Chaque communauté possédait ses traditions, ses cérémonies, ses célébrations. Les baptêmes, les premières communions, les confirmations, les mariages, les fiançailles, la fête de l'Idolfit.

Diwali, la fête du printemps, Noël, le nouvel an. Chaque événement méritait un vêtement neuf. Chaque vêtement racontait une histoire. Et sous l'administration britannique, Maurice avait également hérité d'une certaine élégance. Une manière de s'habiller, inspirée des traditions de l'Empire britannique. Le costume était une marque de distinction. Le gilet, le montre à gousset, la cravate parfaitement nouée, les chemises impeccablement repassées. Les célèbres bouchottes à quatre poches, les pantalons à plis, les chaussures soigneusement cirées. Même les uniformes scolaires étaient confectionnés chez le tailleur. À cette époque, on ne s'habillait pas seulement pour être beau, on s'habillait par respect. Respect des traditions, respect des cérémonies, respect de la famille et surtout respect de soi-même. Aujourd'hui, en traversant les rues du Ward 4, le silence a remplacé le bruit des machines Singer. Les grands ciseaux ne découpent plus les étoffes. Les rouleaux de tissu ont disparu. Les anciennes merceries ont fermé leurs portes. Le temps a doucement emporté à Evo la bonté. Le temps a emporté Fozou Tailleur, René, Pékin. Comme il emporte les belles histoires, il ne reste plus que rien. Ou presque. Car Mario Tendrayen continue d'écrire l'histoire des antisans tailleurs dans son modeste atelier de la rue Condé. Il est l'un des derniers gardiens d'un savoir-faire qui a traversé les générations. Chaque jour, il perpétue une tradition. La tradition d'un véritable artisan. D'un homme chez qui l'on vit encore avec son tissu soigneusement plié sous le bras. Pour repartir, quelques semaines, quelques jours plus tard, avec un vêtement cousu à la main. Un vêtement unique, à son image, comme autrefois, comme au temps où Port-Louis savait encore prendre son temps. Le temps de créer, le temps de transmettre, le temps de fabriquer l'élégance. Et tant que résonnera quelque part dans une ville, dans une vieille rue de Port-Louis, le doux cliquetis d'une machine Singer, actionnée par les mains d'un artisan, alors le cœur du Ward 4 continuera de battre. Car un peuple qui préserve ses artisans ne perd jamais son âme. Bienvenue sur RM1, bienvenue dans Memory Lane.

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1: Oui, bienvenue dans la machine à remonter le temps ensemble jusqu'à 7h sur RM1 pour Memory Lane en ce samedi matin. La journée appartient à ceux qui se lavent tôt.

Céline Dion, en attendant, c'est pas. Salutations à Charlet de Maubassin. Bonjour à Modeline, qui est dans le sud. Princely, qui est complètement au nord, dans deux extrémités de l'île. Pourvu que vous nous écoutez, les amis, là où vous êtes ce matin. Bienvenue à bord, bienvenue sur RM1, bienvenue dans la machine à remonter le temps. Alors, restons avec Céline Dion pour encore quelques minutes. Encore un soir.

Oui, encore un soir avec Céline Dion. Entre la nuit et le jour, il est 4h38, il fait encore nuit les amis. Merci à ceux qui se rejoignent à nous, merci à ceux qui se connectent, qui se branchent erramant chaque week-end, chaque samedi, chaque dimanche dans la machine à remonter le temps. Ensemble, jusqu'à 7h, on va se réveiller avec les souvenirs plein la tête.

0: deux voix qui se collent magnifiquement bien, Barry Gibb and Olivia Newton-John, pour remonter ce temps passé, ce temps d'avant. Quelle magnifique chanson. On reste avec Barry Gibb, mais en duo cette fois-ci avec une autre très grande dame. J'ai choisi pour vous Dolly Parton ce matin avec le titre Words.
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Duo magique des années, fin des années 60 et des années 70. Le groupe Carpenters, Karen and Richard Carpenter. On va rester encore avec ce duo pour quelques minutes ce matin. À 4h52, voici une autre magnifique chanson. Sing, sing a song.

0: Bonjour, bon réveil à tous. C'est samedi, le samedi 8 août 2026. Et oui, le week-end est officiellement lancé et c'est un plaisir de vous retrouver pour Lévé Rodrigue. On laisse place tout de suite donc au sujet phare de l'actualité et on fait le point tout de suite avec Mario Lisette qui est avec nous. Bonjour à vous. Mario, comment allez-vous?
1: Merci beaucoup Brenda, bonjour et ça va très bien et vous?
0: Ça va très très bien. On y va pour le flash?
1: Ah oui, on y va tout de suite donc pour...

0: Madame, monsieur, bonjour et merci de nous rejoindre pour ce premier point info. La RPUC allouera un contrat pour une nouvelle usine de dessalement d'eau de mer par osmose inverse de 500 mètres cubes par jour à Caverne Bouteille, ainsi que pour la maintenance des unités danseuses anglaises de Songe et de Pointe-Coton. C'est une décision du conseil exécutif réuni hier. Lancement officiel du Road IT Fair 2026 hier au Rhodes College à Port-Mathurin. Le CEO de Mauritius Telecom a annoncé que la vitesse de la connexion Internet double dans l'île. Le chef commissaire a souligné l'importance de l'intelligence artificielle, IA, pour l'avenir de Rodrigue et pour le secteur de la santé. L'art d'Envillaz, lancement officiel ce samedi du nouveau projet artistique de la School of Arts à Terre-Rouge. Et puis la communauté villageoise de Montplaisir organise une journée d'activité ce samedi. Collecte de sang et animation familiale sont prévues au centre communautaire de la localité à partir de 8h30. Eh bien, voilà donc les points forts de l'actualité pour ce samedi 8 août. Donc, je vous laisse en la charmante compagnie de notre chère amie Brinda. Brinda qui a l'air d'être très en forme ce samedi matin. Donc, je vous souhaite de passer une très bonne matinée. Bon réveil à tous et on se retrouve à 6h pour le journal complet de la matinée. Sinon, à vous, Brinda, pour la suite.
1: En tout cas, merci à vous, Mario. Bien sûr, on se retrouve à 6h. Et oui, je suis en forme. J'espère que c'est aussi le cas. Et pour vous et aussi, les auditeurs.
0: Mais tout à fait, je suis en pleine forme, bien réveillé ce matin. En tout cas, j'espère que la journée sera agréable.
1: Certes, la journée sera bonne.
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0: 5h04, on y va tout de suite. Alors, on va retrouver pour les nouvelles du temps, Monsieur Ritesh Raghunandan. Bonjour à vous, Monsieur Ritesh Raghunandan. Comment allez-vous?
1: Oui, bonjour, ça va bien de votre côté?
0: Ça va bien, merci. Alors, merci pour les détails.
1: Oui, donc comme situation lunaire, on a laissé modérée et perturbée qui peut circuler en région. Et comme prévision, le matin est toujours cargué plus fine de la région d'auteur. Et par contre, au cours de la journée, les temps libres essentiellement beau sur l'île. Côté température, la maximale prend environ 25 à 27 degrés. Et comme minimal, il prend de 20 à 22 degrés. Ils vont toujours souffler des secteurs à l'est de 20 à 30 mètres par heure. Et comme rafale, nous attendons un rafale dans les braquettes de 60 mètres par heure. Et pour terminer, côté l'état de la mer, donc la mer est déjà mauvais au horizon. Et une présence de la houle des secteurs à l'est de l'eau de 3 mètres. Donc, bonne sortie à notre mère, les vous déconseiller. Et à noter aussi qu'à partir aujourd'hui soir, ben, la grande laisse et que sud aussi pour déconseiller. Et maintenant, une temps qui nous attend pendant le week-end. Aujourd'hui et dimanche, c'est ben, la pluie pas au moment, un temps peu variable qui nous attend. Et en termes de vent, c'est un petit vent de nous attend. Un vent moyenne qui peut toujours dans les braquettes de 30 mètres par heure, à phase 60 mètres par heure. Et que tu l'étais à la mer, donc la mer vous reste mauvais même pendant le week-end. Voilà, c'est que nous allons comme ça avec ça. Merci de tout et bonne journée.
0: Merci beaucoup pour alors les détails, monsieur Ritesh Raghunandan. Très belle journée, bon week-end à vous et aussi à toute l'équipe. Au revoir.

On nous prie d'annoncer le décès de Monsieur Frédéric Vaillavari. Le décès de Monsieur Frédéric Vaillavari, aussi connu sous le nom de Fred Marcharmine. Il était âgé de 64 ans. Le convoi mortuaire sortira de chez sa veuve Créola Vaillavari à Songe. La date et l'heure des funérailles vous seront communiquées ultérieurement. On nous prie également d'annoncer le décès de Monsieur Jean-Ulrich Prudence. Le décès de Monsieur Jean-Ulrich Prudence, il était âgé de 57 ans, ex-habitant de Domanuel, Corail Petite Butte. Le convoi mortuaire sortira de chez son épouse Marie-Thérèse Cherlaine Prudence à Domanuel, Corail Petite Butte. La date et l'heure des funérailles vous seront communiquées ultérieurement. L'AMBC présente ses plus vives sympathies aux familles proches affligées par ces deuils.

La belle voix de Eliane, Folie avec ma vie sans toi. Exactement 5h10 minutes. Bonjour encore. La chanson du week-end, oui, avec Vanotech, Vèvre, Mila. Alors que vous soyez déjà en train de savourer votre premier café ou thé chaud, ou encore bien au chaud sous la couette, ou déjà sur la route, on est ravis de passer cette matinée avec vous. Et bien oui, comme d'habitude, au programme à la bonne humeur aujourd'hui. Vos plus beaux morceaux de musique et plein d'idées pour profiter au maximum de votre week-end. Alors installez-vous confortablement pour la suite de l'Évée Rodrigue. On se coupe de tout. Vous réveillez encore, on dit déjà merci au Dieu de la vie pour ce nouveau souffle. Et on lui confie bien sûr cette journée.

0: Joué tout spécialement pour vous, Florent Pagny, L'Aigle Noir.
1: Merci à vous. Donc il y a des chansons que tout le monde connaît.
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avec cette très belle chanson de Phil Collins, I Wish It Would Rain Down. Et oui, on prend le temps de vivre. Et je vous souhaite encore en bienvenue dans votre matinale du samedi.

Et quelle dynamique cette chanson Tears of Fears. Everybody wants to rule the world. Et que votre samedi soit rempli de doux moments, aussi de rire et de paix. Bien sûr, on va profiter de cette journée sans stress et prendre le temps de vivre.

21 minutes. Donc, pour l'heure, on va prendre direction de l'île Maurice, donc avec les principales infos qui font l'actualité dans la région de l'océan Indien. En ce samedi 8 août, on parle de l'eau. L'eau au cœur des préoccupations. Et via l'île Maurice, le gouvernement, vous avez, renforce les mesures face aux déficits pluviométriques et à la base et la baisse des réserves d'eau. Le Conseil des ministres a approuvé vendredi de nouvelles règles pour la saison sèche. Et à partir de lundi 10 août, plusieurs usages de l'eau potable seront restreints, notamment le lavage des voitures, le nettoyage des bâtiments et des trottoirs, l'arrosage des jardins et pelouses, le remplissage des piscines ainsi que l'irrigation de la canne à sucre. À noter que la situation des réservoirs explique ces mesures. Donc, au 4 août, leur niveau de remplissage était de 61,7% contre 92,7% à la même période l'année dernière. Alors, à noter aussi que les autorités appellent donc la population à économiser l'eau. Merci de votre écoute. Il est 5h passé de 33 minutes et on enchaîne tout de suite. On rappelle, vous avez décès et on va poursuivre avec les nouvelles du temps.

On nous prie d'annoncer le décès de Monsieur Jean-Ulrich Prudence. Le décès de Monsieur Jean-Ulrich Prudence, il était âgé de 57 ans, ex-habitant de Domanuel, Corail-Petite-Butte. Le convent mortuaire sortira de chez son épouse Marie-Thérèse Cherlaine Prudence à Domanuel, Corail-Petite-Butte. La date et l'heure des funérailles vous seront communiquées ultérieurement. On nous prie également d'annoncer le décès de Monsieur Frédéric Vaillaveri. Le décès de Monsieur Frédéric Vaillaveri, aussi connu sous le nom de Fred Marchand-Mine, il était âgé de 64 ans. Le convent mortuaire sortira de chez sa veuve Créola Vaillaveri à Songe. La date et l'heure des funérailles vous seront communiquées ultérieurement.

0: à ses familles proches affligées par ses deuils, l'MBC présente à ses plus vives sympathies.
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0: On y va avec ce communiqué de la météo pour Rodrigue Emy à 4h30 en ce samedi 8 août 2026. Situation générale des alizés modérés et perturbés circulent sur notre région. Prévision pour les prochaines 24 heures nuageux ce matin avec des pluies principalement sur les hauts. Il fera essentiellement beau dans l'après-midi. La température maximale sera entre 25 et 27 degrés Celsius. Mais couvert parfois nuageux cette nuit avec des faibles pluies. La température minimale sera entre 20 et 22 degrés Celsius. Le vent soufflera du secteur est de 20 à 30 km/h avec des rafales de 60 km/h. Mer forte au-delà des récifs avec des houles du secteur est de l'ordre de 3 mètres. Les sorties en haute mer sont déconseillées. À noter que les sorties dans les lagons du sud et de l'Est seront aussi déconseillés à partir de cette nuit. Concernant la pluviométrie durant les dernières 24 heures du 7 août 2026 à 4 heures jusqu'au 8 août 2026 à 4 heures, on a enregistré à Pointe-Canon 1 mm de pluie, à Batate Théophile 0 mm, mais à Plein Corail 8,7 mm de pluie. Marée haute 8h53 et 21h11, marée basse à 14h40 et demain 4h17. Le soleil va se lever vers 6h12 et le coucher prévu vers 17h33. Ville d'APC pour Rodrigue qui fait une tirée azourdi samedi 8 août 2026 à 4h30. L'étang Loulamer pendant prochaines 24 heures. Pouina, ND la pluie gramatin et cassoir. La zone et l'étang Poubon, divan pour souffler depuis secteur laisse 20 à 30 km/h avec Banrafal à 60 km/h. Lagon, la mer praticable. Andéo brisant, la mer pas praticable. Ina Banlaoul depuis laisse environ 3 mètres Andéo brisant. Ban sorti en haute mer déconseillée. À noter qu'il ben sorti dans la Gonlaise, c'est que les sites aussi pour déconseiller à partir à soir. La marée haute 8h53 et 21h11. La marée bas 14h40 et Kadimé 4h17. C'était les nouvelles du temps. Merci de votre écoute.
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0: Avant de passer à l'horoscope du jour, on va se communiquer du Central Electricity Board. Les abonnés de Tamarin, Rivière Coco et Île Michel sont avisés que la fourniture d'énergie sera interrompue de 8h30 à 16h le samedi 8 août 2026 en raison des travaux qui seront effectués sur le réseau électrique. D'autre part, les abonnés de Montlubin, Sigang et Citronelle sont avisés que la fourniture d'énergie sera interrompue de 8h30 à 15h. La fourniture sera rétablie sans préavis à l'achèvement des travaux. Le COB prie sa fidèle clientèle affectée par cette coupure de bien vouloir l'excuser pour tout inconvénient.
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c'est parti pour les prédictions. Alors, je dis bonjour à tout le monde, surtout au Bélier. Voilà, en Verne. Et oui, en cette période où votre cœur peut s'ouvrir comme un lotus au soleil. Si ce n'est déjà fait, alors dis-lui que vous l'aimez, tout simplement. Les taureaux, vous pensez sans doute à investir dans des achats pour la maison. Très bonne idée qui vous met de bonne humeur et qui semble et aussi qui stimule votre imagination. Les gémeaux, c'est le moment de communiquer davantage et de penser à renouveler vos contacts pour cela multiplier les rencontres ou les déplacements, même si vous n'êtes pas de très bonne humeur. Les cancers, c'est quelque chose ou quelques moments de repos ou de méditation sont à l'ordre du jour. La créativité et l'exploitation de vos dons peuvent aussi vous satisfaire. L'horoscope des lions, votre pouvoir de création doit être remarqué, d'autant qu'aujourd'hui, vos projets ont le vent en poupe. Les vierges, si vos objectifs sociaux ou votre carrière vous posent problème, évitez de vous enfermer dans votre tour d'ivoire et prenez le temps de procéder à un examen de conscience. On salue les balances, vous rêvez de grands espaces et de randonnées dynamisantes et vous ne savez pas comment vous y prendre. Vous voyez avec vos amis, tapez l'un des mots-clés sur le web, pourquoi pas. Les scorpions, des problèmes d'argent peuvent survenir et cela pourrait vous assombrir, mais vous savez comment redresser la barre à temps et reprendre votre rythme de croisière. Les Sagittaires, c'est une période où les études, où les voyages prennent de l'importance. Et si vous preniez la poudre d'escampette avec votre partenaire, même pour un week-end, pourquoi pas ce week-end? Les Capricornes, quand le travail devient une contrainte et que l'argent vient à manquer,

0: compliquée. La maladie finit souvent par montrer le bout de son nez et réagissez vite. Les Verseaux, en vous ouvrant aux autres, partenaires ou enfants, vous y trouvez un certain plaisir puisque votre créativité peut y puiser de l'inspiration et de la joie de vivre. C'est la fin, on termine avec l'horoscope des poissons, même si vous privilégiez votre vie professionnelle, pensez à consacrer un peu de temps à la famille. Vos proches ont certainement besoin de vous. C'était l'horoscope du jour. Il est 5h45. On y va tout de suite avec la chanson de Christophe et Beautiful Life.
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Et comme promis, la chanson de Christophe avec A Beautiful Life. Juste avant, c'était aussi Pepe Lachine avec Heureux. J'espère que vous êtes heureux ce matin. Sinon, on enchaîne bien sûr avec l'éphéméride du jour. En ce 8 août 2026, on célèbre le Saint Dominique. Et bien sûr, on salue les Dominiques. Également les Domencia et aussi Domingo, également Kera, Syriac, Dominic. Alors sinon, sur bien sûr quelques infos sur Sainte Dominique, ce qu'on dit parmi les événements historiques et majeurs de cette date figure. En 1588, en Angleterre, la flotte anglaise commandée par Sir Francis Drake remporte une victoire décisive contre l'armada espagnole, marquant un tournant dans la guerre. Et le 7 août en 1786, c'est une date historique marquée par la première ascension de Mont Blanc, le sommet le plus élevé en Europe occidentale. Voilà, cette date est aussi associée à la journée internationale du chat ainsi que la journée mondiale de l'orgasme.

Ben oui, ça sent le week-end avec cette chanson d'Angoune et aussi Florent Pagny, Nos vies parallèles. Alors n'oubliez pas, aujourd'hui, on marque la journée internationale du chat. Alors fallait-il attendre le miaou pour célébrer cette journée internationale du chat? La question se pose. Et pas moi, c'est le net. Alors certainement pas, se sont certainement dit ses promoteurs en choisissant la date du 8 août. Et cette regrettable plaisanterie était faite. Et concentrons-nous bien sûr sur le sujet et examinons-le d'un regard positif.

votre réveil. Et oui, pour ce samedi matin, courage à vous pour cette journée. On salue bien sûr Ban Sekinal Bazar, les Ban Bazarier, ce qui finit des sans poils, c'est Ban légumes frais, ce qui finit l'eau la route, que ce soit pour bien sûr alors Ban la vente, pour faire un la moche ou autre chose. Je vous salue. Eh bien oui, bon début de week-end à tous, que ce samedi soit à la hauteur de vos attentes. Alors dans un petit moment, on va retrouver Marie-Lisette pour les infos.

Alors, on passe tout de suite à ce communiqué. 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

0: Marie-Lisette. Alors, Marie-Lisette, bonjour encore.
1: Merci.
0: Qu'est-ce qui fait l'actualité en ce samedi matin? On vous écoute.
1: Merci beaucoup, Brenda. Bien sûr, c'est le conseil exécutif qui s'est réuni hier qui domine l'actualité ce matin.
0: Merci pour le développement.
1: Madame, Monsieur, bonjour et merci de nous rejoindre pour ce grand journal de la matinée. La RPUC allouera un contrat pour une nouvelle usine de dessalement d'eau de mer par osmose inverse de 500 mètres cubes par jour à Caverne Bouteille, ainsi que pour la maintenance des unités danseuses anglais de Songe et de Pointe-au-Coton. C'est une décision du conseil exécutif réuni hier. Lancement officiel du Rhodes IT Fair 2026 hier au Rhodes College à Port-Mathurin. Le CEO de Mauritius Telecom a annoncé que la vitesse de la connexion Internet double dans l'île. Le chef commissaire a souligné l'importance de l'intelligence artificielle pour l'avenir de Rodrigue et pour le secteur de la santé. L'Art d'Envillaz, lancement officiel ce samedi du nouveau projet artistique de la School of Arts à Terre-Rouge. Et la communauté villageoise de Montplaisir organise une journée d'activité ce samedi. Collecte de sang et animation familiale sont prévues au centre communautaire de la localité à partir de 8h30. Et comme je vous le disais en titre, la Rhodes Public Utilities Corporation allouera le contrat pour la conception, la fourniture, l'installation et la mise en service d'une usine de dessalement par osmose inverse d'une capacité de 500 mètres cubes par jour et des travaux associés à Caverne Bouteille, ainsi que pour l'acquisition de pompes, de pièces de rechange et d'accessoires pour la maintenance et le fonctionnement continu des unités de dessalement dans ce anglais de son Caverne Bouteille et Pointe-Coton. C'est la principale décision du conseil exécutif réuni hier sous la présidence du chef commissaire François Cancourt. Les autres détails avec Isabelle Fatima Mod.
2: Le conseil exécutif a également donné son approbation pour que la commission de l'éducation accorde une aide financière au centre de formation agricole Frère Rémy pour l'organisation d'un programme d'échange à Madagascar du 9 au 19 novembre 2026. La commission de la pêche procédera à la mise en œuvre du Alternative Livelihood Program dans le cadre de la deuxième fermeture de la pêche à l'orite prévue du 10 août au 9 octobre 2026. La commission des coopératives mettra en œuvre la feuille de route et le plan d'action proposé par le Principal Cooperative Officer pour la revitalisation du mouvement coopératif à Rodrigue. La Commission de l'agriculture organisera une campagne de stérilisation gratuite des chiens à Rodrigue en septembre 2026. Et la Commission de la jeunesse et des sports mettra les bâtiments rattachés au complexe sportif de Manique à la disposition de la Rodrigue Sports Company Limited pour l'établissement de son siège social.
1: La vitesse de la connexion Internet à Rodrigue a doublé depuis hier. Selon le CEO de Mauritius Telecom, Vimal Gangadine, l'annonce a été faite hier au département Saint-Louis du Rhodes College à Port-Mathurin à l'occasion du lancement du Rhodes IT Fair 2026. Le commissaire des TIC a quant à lui souligné l'importance de l'intelligence artificielle dans notre quotidien. De son côté, le chef commissaire François Grandcourt estime que la technologie et l'intelligence artificielle joueront un rôle majeur dans le développement du secteur de la santé à Rodrigue. Mike Pierre-Louis.
3: La connexion Internet sera désormais deux fois plus rapide à Rodrigue. Cette décision fait suite aux nombreuses plaintes

0: concernant la lenteur de la connexion sur l'île selon les autorités concernées.
1: Aurore Infini investit dans un bon réseau dans Cap Mars. Donc nous travaillons ensemble, nous travaillons en équipe. Et pour ce package Zodi, 500 roupies là, ça veut dire prix reste pareil, mais nous pouvons doubler speed. 60 gigabytes là, ça c'est nous pouvons augmenter. Nous faisons les fois 8. 500 gigabytes. Suite à ça, Zodi, c'est qu'ils sont capables avec spec, c'est qu'ils même ça dit monde qui comment dire l'IPP une connexion un petit peu plus bas, ils sont capables de gagner un bon accès connectivité.
0: L'intelligence artificielle fait déjà partie de notre quotidien, mais il nous appartient de l'utiliser de manière responsable et efficace, a souligné le commissaire des TIC.
2: L'intelligence artificielle est déjà dans la vie de tous les jours. Il préoccupe davantage de l'espace. Et croyez-moi, dans quelques années, nous ne pas capables de chiffrer, mais dans quelques années, l'intelligence artificielle va occuper probablement plus de 80-85% de l'espace de vie au niveau de Rodrigue.
0: Pour le chef commissaire François Grandcourt, la technologie et l'intelligence artificielle seront des piliers essentiels du développement du secteur de la santé à Rodrigue.
3: Si nous avons un cas Rodrigue, par exemple, nous avons un neurosurgeon. Mais nous sommes capables de servir la technologie pour nous capables. Mais il est important aussi qu'il nous contrôle, nous sensibilise du monde sur l'utilisation. Mais moi, mon seul point, c'est que nous pouvons aller dans une direction, mais nous devons faire sans qu'il nous perde nous l'âme, sans qu'il nous perde sa l'âme Rodriguez qui est non.
0: Le Rhode IT Fair 2026 se déroulera sur 3 jours. Le thème retenu cette année est Harnessing Artificial Intelligence for Innovation, Skills and Digital Transformation.
4: Et le public a pu visiter le Rhode IT Fair après le lancement officiel. Les visiteurs profitent de nombreuses promotions tout en découvrant des produits à la pointe de la technologie. Deux attractions ont particulièrement retenu l'attention. Le robot Android de Moches Telecom et l'imprimante 3D de la Moches Digital Promotion Agency. Pendant 3 jours, les Rodriguais pourront visiter les différents stands, s'informer sur les dernières innovations technologiques et profiter des offres promotionnelles proposer. Je vous propose quelques réactions.
5: Rhode IT Fair, Marie Serye, mon envie vini, mon guet un petit de produit qui peut vendre ça l'année là. Et surtout, un amant de promotion, ça fait plaisir. Moi, tout le temps, je suis content de faire des affaires, de nouveautés.
6: Vous trouvez beaucoup d'amélioration technologique pour rentrer ici. Surtout, un portable dernier cri. Et même pour un robot, c'est assez intéressant.
7: Pour une fin de deux, mon guetier, en tant que mon conseil, je vous dis. Je vais prendre Mighty Home, on a la collection bien. Pas qu'à se casser, non.
8: C'est un robot Android. Contrôlé à travers une manette, on a une commande qui nous donne, et là, il fait cette fonction là. Donc, on donne la main, salut.
9: Ça, l'appareil là, il imprime un objet en 3D. Ça veut dire que nous designons un objet, n'importe quel objet qui nous pensait, nous designons en 3D d'abord, et ensuite nous lançons production là en 3D. Nous avons fait beaucoup de pièces, un tas de kitcheuses qui nous sont capables de faire en 3D, surtout dans le domaine d'éducation, dans le domaine healthcare.
4: Sur le plan politique, l'organisation du peuple de Rodrigue OPR a rencontré la presse hier à Grande-Montagne. La minority leader Franchette Gaspard-Pierre, lui, est revenu sur la séance parlementaire de l'Assemblée régionale de Rodrigue du mardi 4 août. Elle a notamment évoqué les questions adressées au chef commissaire concernant le budget. Selon elle, la gestion financière de l'actuelle autorité régionale n'est pas à la hauteur des attentes de la population. Compte rendu Mike Pierre-Lui.
0: La minority leader Franchette Gaspard-Pierre, lui, dénonce ce qu'elle considère comme des manquements dans la gestion financière de l'actuelle autorité régionale. Selon elle, il y a un manque de transparence et une mauvaise gestion du programme de construction de logements destinés aux Rodriguais éligibles. Elle déclare également que malgré les démarches entreprises, plusieurs familles attendent une solution depuis plusieurs années.
10: L'année passée, presque 90 millions qui restaient par ici. On se la case d'après rapport le dit. Ça l'année là gagne 70 millions pour la case, alors qu'il nous connaît beaucoup de monde matériaux, beaucoup d'études données pour la case pas encore rangée. Commissaire qui occupe la case dit à nous, dans ce budget, 70 millions roupies là, l'INRECI dépense 10-26 millions pour la case. Quelque part, on ne peut pas comprendre si peut donner l'argent, pas péré si c'est à vie. Il ne nous budget la case, pas péré si c'est à vie. Mais automatiquement, ministère, vous trouvez? Donc 37% budget.

0: qui donnait pour Hans Lacaze, une récit dépensée, et là, il dit 43 millions là-dedans, alors dans la case là, il réallouait pour payer basic retirement pension.
1: Le docteur Henri Agathe est également intervenu sur le dossier des baux commerciaux attribués à Hans Ali. Il déplore l'absence d'études d'impact environnemental, estimant que cette situation pourrait avoir des conséquences néfastes à long terme sur les projets de construction touristique entrepris dans cette région.
2: Et parlons d'autre chose à présent, l'Art en Villaz, le nouveau concept de promotion de l'art de la School of Arts sera lancé ce samedi après-midi à Terre-Rouge. Après le succès de la brigade artistique, l'école L'Art de Rodrigue s'attaque à leur nouveau projet, l'Art en Villaz, un concept où l'école se déplace maintenant au niveau des villages et y met en avant les différentes formes d'expression artistique, échanges, ateliers artistiques, fresques murales. Autant d'activités prévues au cours de ce lancement à partir de 9h au centre communautaire de la localité. Alexandre Claire, le président de la School of Arts, nous donne les détails. Il est au micro d'Henri Noël, Pierre-Louis.
3: Le projet là, de Villaz, c'est un projet qui School of Arts qui nourrit depuis 3 ans, 4 ans de cela. Quand ça nous aime, dans l'école, quand nous avons envie, quand nous avons l'ambition, faire nous un atelier, décentraliser nous un atelier, parce que nous avons un atelier jusqu'à l'heure, il déroule principalement dans mon plaisir, dans le centre culturel. Dans l'objectif, moi, j'ai pour nous toucher plus de jeunes, plus d'enfants, plus de passionnés par là, parce qu'il n'y a pas beaucoup qui gagnent l'occasion, qui gagnent facilité pour venir mon plaisir. Donc nous avons envie, décentraliser nous une activité, amène là dans bon village. Donc, nous, nous pensons, avant, nous avons fait les masterclass dans le village, mais après, pour faire mes jeunes, pour qui, là, dans le village, le 8 août, nous pouvons commencer dans le village Terre-Rouge. Et bien sûr, après, nous pourrons dans les autres villages qui pourraient avoir la chance de gagner ce projet-là, vivre ce projet-là, nous pouvons là, dans les autres villages. Alors, comment ça vous passe? C'est-à-dire que School of Art débarque dans ce village-là et nous présente un petit peu ce qui nous fait dans School of Art. Tout bonne forme d'art qui nous est là.
2: L'équipe de la MRA, Mauritius Revenue Authority, en mission à Rodrigue cette semaine, a eu une rencontre mercredi dernier avec une vingtaine de commerçants au Centre de développement soutenu et intégré de Contour-Oblas. Le but, expliquer en détail à ces opérateurs, réalisant un chiffre d'affaires entre 3 et 6 millions de roupies sur la vente des produits taxables, le mécanisme d'opération de la TVA, ainsi que les procédures à suivre pour s'enregistrer. Cathy Auguste.
4: Mieux comprendre leurs obligations concernant la TVA en tant qu'entrepreneur commercialisant des produits taxables, ainsi que les démarches à suivre pour l'enregistrement, s'informer sur les pénalités applicables en cas de retard de dépôt de déclaration, les principaux concernés ont été mieux éclairés sur le sujet, avec l'occasion de poser des questions et d'obtenir des réponses adaptées à leurs activités respectives.
5: C'est bon parce qu'il ne pas trop connaît comment ça va passer, mais à ce qui nous permet une certaine quittance. Comment on dépasse 3 millions, ou bien déclare au vote. Et au bon rythme, nous vous avez fait dans l'Est, la pénalité la faux.
6: Je trouve que c'est bien important pour assister à sa formation-là. Le fait qu'il connaît une non-comply, une pénalité à payer. Et puis, moi-même, en tant que comptable, je fais des bon rythmes pour mes clients. Lié pour toi qui nous met à jour. Dès qu'il nous fait taxable supply avec zéro rated supply, comment les deux revenus ils dépassent 3 millions, nous pour besoin comply. 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
4: Les entreprises dont le chiffre d'affaires provenant des ventes taxables est de 3 à 6 millions de roupies annuellement doivent s'enregistrer à la TVA au prix de la MRA. Une fois enregistrées, elles doivent facturer la TVA sur les ventes taxables et soumettre des déclarations à la MRA.
7: La TVA, c'est une taxe sur la valeur ajoutée. C'est une taxe qui le consumption tax, on appelle ça, que tout bon opérateur qui a un chiffre d'affaires des bon produits taxables, la vente de biens ou bien la vente de services, qui dépasse les 3 millions, il a une obligation pour être enregistré pour la TVA et collecter TVA le tous les bon supplies qu'ils ont fait. Et chaque 3 mois, faire un return à la MRA, remettre sa TVA à la MRA. Bien sûr, ils retirent la TVA qu'ils ont souffert pendant cette 3 périodes-là parce qu'ils ont un intrant qu'ils ont besoin d'acheter pour carry out leur business et ils retirent.

0: Ça, là, la différence de supposer faire un return, remettre à la MRA. Et si il n'est pas fait dans les délais qui visent, il y a une surcharge et l'intérêt qui est applicable. Nous donnons une clarité, qui est une surcharge là, et comment ils ont faire pour qu'ils ne pas subir une surcharge pour qu'ils ne fassent pas leur business bien comme ils visent.
1: Les entreprises réalisant un chiffre d'affaires de plus de 10 millions de roupies sur une base annuelle doivent, quant à elles, soumettre leur déclaration d'impôt tous les mois.
2: Fête familiale et collecte du sang à Montplaisir ce samedi. La journée débutera à 8h30 et les organisateurs lancent un appel aux donneurs volontaires afin de contribuer à sauver des vies et à renforcer les réserves de la banque de sang. À partir de 14h, place aux activités familiales avec un envol de cerfs-volants, des courses en sac à une mise en terre de plantes ainsi que des stands de rafraîchissement. Donc la fête se poursuivra à partir de 18h avec une soirée musicale. Cette journée a également pour objectif de lever des fonds pour la réparation et la rénovation du centre communautaire de Montplaisir. Alors qu'il est déjà à 6h16 et 6 secondes, le rappel des titres pour clore ce journal. La APUC allouera un contrat pour une nouvelle usine de dessalement d'eau de mer par osmose inverse de 500 mètres cubes par jour à caverne bouteille, ainsi que pour la maintenance des unités danseuses aux Anglais de Songe et de Pointe-Coton. C'est une décision du conseil exécutif réuni hier. Lancement officiel du Rhodes IT Fair 2026 hier au Rhodes College à Port-Mathurin. Le CEO de Mauritius Telecom a annoncé que la vitesse de la connexion Internet double dans l'île. Le chef commissaire a souligné l'importance de l'intelligence artificielle pour l'avenir de Rodrigue et pour le secteur de la santé. L'Art d'Envillaz, lancement officiel ce samedi du nouveau projet artistique de la School of Arts à Terre-Rouge. Et la communauté villageoise de Montplaisir organise une journée d'activité ce samedi. Collecte de sang et animation familiale sont prévues au centre communautaire de la localité à partir de 8h30. Voilà, c'est la fin de ce journal. Merci de l'avoir suivi. Je vous retrouve pour la page sportive dans un instant.
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4: Merci pour ce développement, Marie-Lisette. Il est exactement 6h17 et c'est l'heure de chausser les crampons avec les infos sport. Marie-Lisette, qu'est-ce qu'on retient à la une ce samedi?
2: Et oui, à la une ce samedi, on va parler bien évidemment, Brinda, du football anglais. Et c'est l'Angleterre et également l'Europe. Voilà, donc bonjour à tous et voici l'essentiel de l'actualité sportive de ce week-end. Comme je vous disais, football, l'Angleterre et l'Europe donc. Et en Angleterre, il faudra encore patienter avant le retour de la Premier League. La nouvelle saison débutera le vendredi 21 août avec Arsenal qui recevra Coventry City pour le match d'ouverture. Ce week-end, les grands clubs anglais sont donc toujours dans leur préparation estivale et le mercato reste au cœur de l'actualité. Du côté français, même situation, la Ligue 1 ne reprendra que le 21 août. Le Paris Saint-Germain, champion d'Europe, prépare notamment sa Super Coupe d'Europe contre Aston Villa mercredi le 12 août. Donc, et sur le marché des transferts, les mouvements continuent en France. Angèle Gomez et Pierre-Emile Hojbjerg sont notamment annoncés parmi les joueurs susceptibles de quitter Marseille avec un intérêt pour un retour en Premier League. Et en tennis, le grand rendez-vous du week-end est le National Bank Open avec le tournoi masculin à Montréal et le tournoi féminin à Toronto. À Montréal, le tableau se resserre donc et plusieurs grosses têtes d'affiche sont déjà tombées. Ben Shelton notamment poursuit son parcours. Le tournoi masculin est désormais dans sa troisième phase avec les huitièmes de finale en ligue en ligne de mire. Chez les femmes, énorme performance vendredi de la Canadienne Leila Fernandez qui a éliminé la jeune russe Mira Andreeva et

0: Fernandez signe ainsi sa première victoire contre une joueuse de top 10 depuis plus d'un an. Le public canadien a pu donc rêver d'une belle fin de tournoi. En rugby, l'affiche a ne surtout pas manqué samedi et Argentine-Afrique du Sud. Les Springboks arrivent avec une dynamique impressionnante alors que l'Argentine tentera de créer la surprise à domicile. L'Afrique du Sud reste sur une série de victoires et part avec beaucoup de confiance dans ce duel international. En cyclisme, le Tour de France femmes constitue l'un des grands rendez-vous de cette première quinzaine d'août. Alors, l'épreuve se poursuit entre la Suisse et la France et doit s'achever dimanche 9 août. Alors, le Tour de Pologne est également en cours avec les coureurs engagés dans une semaine de compétition particulièrement importante. Et l'athlétisme prépare déjà son pour prochain grand rendez-vous. Les championnats d'Europe d'athlétisme débuteront lundi 10 août à Birmingham, en Angleterre, et se poursuivront jusqu'au 16 août. Et pour terminer, les amateurs de sport américains commencent également à se tourner vers la nouvelle saison de NFL, donc, alors que les équipes poursuivent leur camp d'entraînement et leur préparation estivale. Et bien voilà donc pour l'essentiel de l'actualité sportive, football, tennis, rugby, cyclisme et athlétisme. Un week-end encore très riche avec notamment Argentine et Afrique du Sud en rugby. Donc, une des grandes affiches à retenir. Et oui, voilà donc, merci à vous tous pour votre écoute ce matin, mesdames et messieurs. Merci à Franck Munier pour son support à la technique, à Pascaline Alain, notre assistante à la réalisation. Et dans un instant, vous allez retrouver Brinda pour la suite de l'émission sur Relégue FM et Radio Maurice. Très bon week-end à tous, bonne journée et on se retrouve bien sûr à 9h pour le Flash en créole. À vous Brinda.
1: Merci beaucoup à vous Marie-Lisette. Merci pour les infos. On se retrouve un petit peu plus tard. Sinon, la suite bien sûr de votre émission Les Et Rodrigue, c'est pour maintenant.
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Matt Houston donne toujours le tempo pour célébrer les anniversaires. Et on y va tout de suite avec ceci. Bon anniversaire à nos grands-pères. Lewis Perrine de Montlimon qui fête ses 78 ans. Aujourd'hui, c'est demandé par ce détis enfant Elodie et Elode. Qui l'embrasse bien fort, sans oublier Sotifi Dan.

Nous souhaitons bon anniversaire à Yolanda de Ovane. C'est de la part de Enora et Enaya de Montagne-Goya. Bon anniversaire à mon neveu Adriano de Montagne-Chéri. C'est de la part de sa tante Mary. Vous souhaite un bon anniversaire. Alors nous souhaitons Naze un bon anniversaire. C'est demandé par Anne Kelly, Keliana, Arnaud. Et c'est de la part de Poupette de Pointe Ventour. Et oui, bon anniversaire Naze. Alors il y a aussi Steven, Suana, Jaden qui fait un gros bisou et souhaite un bon anniversaire à Naze. Également Jeff et Kérina de Trèfle. Et bien sûr, les enfants de Naze. Beaucoup de messages pour Naze aujourd'hui. Et il y a aussi... Voilà Merlette, Cherlette, Louise et Jean-Paul, Atine, les enfants de Naze qui saluent Naze. Et bien sûr, son époux Popol qui fait lui un gros bisou. Nous souhaitons un bon anniversaire à mon mari, Kalek de Port-Sud-Est. Nous souhaitons tout le bonheur du monde. Tout nouveau de bonheur à mon garçon. Joey de l'île Maurice est demandé par Claudinette et Clifford de Terre Rouge. Bon anniversaire à mon frère Daniel Asie. Mokamoa de Rémi Agathe et Stéphane Zami. C'est demandé par toute la famille Asie et Zami. Surtout de mon ta chérie. Alors, Adrien, donc, de la part de sa maman, Patricia, Laetitia, Miwell et aussi son papa, et JP de Montagne du Sable, qui est bien content, lit bien fort. Bonjour, nous c'était un bon anniversaire à mon madame Sonia de l'Union, Maudie Alimo, content, lit beaucoup. C'est de la part de son missier Gravel de l'Union. Un bon anniversaire à mon belle-sœur, Sonia de l'Union. Je souhaite beaucoup de bonheur dans ce vie. C'est de la part de sa belle-sœur. Alors, c'est bien sûr Yam, Yamé de l'Union.

0: Voilà, c'est tout pour les anniversaires envoyés sur le 82 83 ainsi que le 84 48. Il est 6h passées de 28 minutes. Bon anniversaire encore, amusez-vous bien, que du bonheur. Et bien sûr, on reste dans l'ambiance maintenant avec Daryl Thing et aussi Mercenary avec Weekend.
1: Daryl Thing, ça a un duo avec le top 10. Dis-moi lequel est un duo qui n'est pas content Weekend.
0: Bah oui, on aime bien sûr le Weekend. Alors, l'anniversaire plus Weekend, ben, c'est extraordinaire. Bon,

Waouh, cette chanson tombe bien. Super week-end à tous. Petit rappel, c'est Daryl Fing et Mercenary sur les ondes de la MBC Rodrigue FM. On continue tout de suite avec la rubrique du jour.

0: Dans la lutte contre la drogue, Commission La Jeunesse et Sport propose à ban jeunes ban alternative à travers le Rodrigues Youth Council Against Drug. Nous écoute Madame Marie Dolores Meunier, Youth Officer à la Commission de la Jeunesse et des Sports.
1: Au niveau de la Commission de la Jeunesse et des Sports, et bien la Commission, il met sur pied le Conseil des Jeunes, le Rodrigues Youth Council Against Drug. Et le but de ce Conseil des Jeunes là, au fait, c'est pour faire ban activité alternatif pour empêcher les jeunes tombent dans la drogue et aussi il y a une campagne de sensibilisation qui peut faire par rapport à ça et il y a beaucoup de messages qui peut faire passer surtout les jeunes dans le cadre d'un village qui a fait une causerie avec collaboration des partenaires comment crack avec là-dessous, il y a une causerie là, il target aussi, pas juste les jeunes, mais aussi les enfants avec les parents aussi. Et aussi, il y a une activité qui fait, comme une petite compétition, puis après aussi, une petite activité culturelle, comme un slam, avec le théâtre, avec aussi la danse. Et entre autres, dans les autres activités aussi qui le council y fait avec la commission, met en valeur beaucoup la créativité des jeunes, c'est-à-dire en termes de montage de posters et aussi la peinture, tout ça là.
0: À travers la formation, les jeunes peuvent être sensibilisés, mais aussi se former eux-mêmes, pour eux-mêmes et pour les autres.

Merci beaucoup à Rosie Lameunier pour cette rubrique. Avant de passer au rappel des annonces, donc on a encore le temps, bien sûr, de nous amuser avec nos artistes. Voici l'omnique new sur les ondes de la MBC Rodrigue FM. Il n'est pas seul, il est en featuring de JRB. Le titre, c'est Divan. Bon, non, nous salue l'omnique du côté de Grand B.

Donc, chapeau à l'homme Nick. Bah, l'été de Nick, il est pour venir très bientôt. Et qu'avec un autre style, ces gars peut-être. Mais bah, à la Lila, bah, l'ambiance marie top, l'homme Nick. Merci pour sa jolie morceau-là. Maintenant, on passe à Sega Dance Hall. Et oui, c'est The Giant of featuring Nano qui célèbre son anniversaire aujourd'hui. Alors, c'est surtout Brian qui met ça dans nos oreilles. Brian du côté de Rivière Coco. Oui, Brian Larcher. Alors, bon anniversaire à vous. Nano, c'est connu comme Adriano. Et cette chanson est aussi avec Novik.

Sans doute, c'est la voix de Dorelio Bernard. Et oui, c'est son nouveau morceau. Il est avec Jérémy André. Jérémy André de Citronelle et aussi Oncle Janiel. Waouh, trois artistes extraordinaires de notre belle île Rodrigue. Le titre, c'est Les Andes. C'est gay.

0: On passe tout de suite, bien sûr, à la promotion du jour.
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Bon, c'est avec plaisir qu'ils nous écoutent aussi, Jekyll et Angel. Avant, on les rappelle, bien sûr, des communiqués. Ils nous chantent l'héritage à Colette. Ben, quand nous dire Colette, bien sûr, nous m'avons une caca, hein, je te connais. Tam, bien sûr, Ban, Tilagam, Michel Lambourois, entre autres. Merci, Jekyll et Angel.

La place à Jekyll, en tout cas, merci pour sa jolie hommage. L'héritage à Colette, fin arrive 6h49. Bien sûr, nous passons au rappel à des communiqués.

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Communiqué du Central Electricity Board, les abonnés de Tamarin Rivière Coco et Île Michel sont avisés que la fourniture d'énergie sera interrompue de 8h30 à 16h ce samedi 8 août 2026 en raison des travaux qui seront effectués sur le réseau électrique et d'autre part.

0: les abonnés de Montlubin, Ségang et Citronelle sont avisés que la fourniture d'énergie sera interrompue de 8h30 à 15h. La fourniture sera rétablie sans préavis à l'achèvement des travaux. Le CEB prie sa fidèle clientèle affectée par cette coupure de bien vouloir l'excuser pour tout inconvénient. 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
5: On est prêt d'annoncer le décès de Monsieur Antonio Botelard. Le décès de Monsieur Antonio Botelard, aussi connu sous le nom de Tonio, il était âgé de 74 ans, ex-habitant de Nassola. Le corps va mortuir sortira de chez son épouse Odile Botelard à Nassola. La date et l'heure des funérailles vous seront communiquées ultérieurement. On est prêt d'annoncer le décès de Monsieur Jean-Ulrich Prudence. Le décès de Monsieur Jean-Ulrich Prudence, il était âgé de 57 ans. Ex-habitant de d'Emmanuel Corail Petite Butte, le convoi mortuaire sortira de chez son épouse Marie-Thérèse Cherlaine Prudence à d'Emmanuel Corail Petite Butte. La date et l'heure des funérailles vous seront communiquées ultérieurement. On nous prie d'annoncer le décès de M. Frédéric Vaillaveri. Le décès de M. Frédéric Vaillaveri, aussi connu sous le nom de Fred Marchand-Mine, il était âgé de 64 ans. Le convoi mortuaire sortira de chez sa veuve Créola Vaillaveri, plus connue sous le nom de Marie-Claire Songe, ce dimanche 9 août 2026 à 16h pour se rendre dans la cathédrale de Saint-Gabriel et de la au cimetière de la paroisse. L'AMBC présente ses plus vives sympathies aux familles proches affligées par ses deuils. On continue avec les nouvelles du temps.
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5: Voilà, on y va tout de suite avec ce communiqué de la météo pour Rodrigues et Mie à 4h30 en ce samedi 8 août 2026. Situation générale, des alizés modérés et perturbés circulent sur notre région. Prévision pour les prochaines 24 heures. Nuages ce matin avec des pluies principalement sur les hauts. Il fera essentiellement beau dans l'après-midi. La température minimale, plutôt maximale, sera entre 25 et 27 degrés Celsius. Mi-couvert à parfois nuageux cette nuit avec des faibles pluies. La température minimale sera entre 20 et 22 degrés Celsius. Le vent soufflera du secteur est de 20 à 30 km/h avec des rafales de 60 km/h. Mer forte au-delà des récifs avec des houles du secteur est de l'ordre de 3 mètres. Les sorties en eau mer sont déconseillées. À noter que les sorties dans les lagons du sud et de l'est seront aussi déconseillées à partir de cette nuit. On a enregistré à Pointe Corail et 8,7 mm de pluie, à Pointe Canon 1 mm de pluie, marée haute 8h53 et 21h11, marée basse 14h40 et demain 4h17. Le soleil nous a dit bonjour depuis 6h12 et le coucher est prévu vers 17h32.
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5: Ben voilà, c'est fait. C'est tout pour les annonces et communiqués pour ce samedi. Quel plaisir. Nous sommes toujours là. Et c'est presque la fin. Donc, dans une minute. Oui, la fin de votre émission Les Vœux Rodrigues, mais bien sûr, restez branchés donc pour les émissions durant la journée jusqu'à 21h. Moi, je dis un grand merci à vous, Franck Meunier, pour votre support technique. Merci à vous également, Pascaline, Alain, donc notre assistante à la production, et bien sûr, à vous, Marie-Lisette, ainsi que toute l'équipe de la rédaction pour les infos. Merci, bien sûr, à vous, chers auditeurs. Sans vous, Radio Rodrigues FM, pas tu peux exister. Merci de vous l'écoute. Moi, c'est tout de tout cœur. Passez une super belle journée dans la joie, dans l'amour. Allez, bye bye. Bien sûr, on se lance bien sûr sur

0: 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Voilà, c'est Staralda, Timika sur les ondes, voler.
1: Ses marques comme leader de l'opposition, ses premières priorités, faire entendre la voix de la population. Statistics Mauritius dresse le bilan environnemental de 2025. Les émissions de gaz à effet de serre augmentent de 3,4%, tandis que les déchets enfouis à Marchicos bondissent de 17%. Employee Declaration Form 2026-2027, les employés des secteurs publics et privés appelés à déclarer leurs déductions et avantages fiscaux avant le prélèvement de l'impôt. Comment remplir ce formulaire et quels avantages fiscaux faire valoir? Les détails dans ce journal. À l'étranger, lors de sa première visite en France, le pape Léon XIV rencontra des victimes de violences sexuelles à Lourdes le 27 septembre prochain. Bon samedi à tous et merci d'être avec nous pour cette édition. Revenons d'abord sur la nomination de Chetan Babulal comme leader de l'opposition. Deux jours seulement après s'être vu confier ses nouvelles responsabilités, Chetan Babulal affirme vouloir être la voix de la population au sein de l'Assemblée nationale. Même si sa prise de fonction intervient durant les vacances parlementaires, le nouveau leader de l'opposition a déjà en tête des dossiers prioritaires. Migan Ponapanaken l'a rencontré hier à son bureau au cinquième étage de la Newton Tower à Port-Louis en début d'après-midi.
2: À peine investi dans son nouveau rôle, Chetan Babulal entend le maîtriser comme il se doit. Et pour bien y arriver, les standing orders de l'Assemblée nationale lui serviront de guide, de repère pour qu'il puisse porter la voix de la population dans l'hémicycle.
3: Le bureau là, c'est un bureau pour la population, pour nous capables de veiller à ce qui je peux vivre bien, et ce qui je peux droit et bafouer. Le travail de leader de l'opposition, il faut bien check and balances, le tout bon décision qu'ils ont prend, le tout bon mesure qu'ils ont peut prendre, le tout bon dépense qu'ils ont peut faire.
2: Chetan Babulal, élu de la circonscription numéro 10, Montagne Blanche, Grande Rivière Sud-Est, dit assumer ses nouvelles fonctions en toute humilité.
3: Beaucoup de dossiers qui prioritaires. Quand on guette, par exemple, coût de la vie même, coût de la vie, vient bien sûr, qui bon mesure nous capable amener pour soulager la population. Quand nous guette l'inflation, nous guette problème des lots, courant, électricité peut monter, puis aller même. Donc, nous avons beaucoup de dossiers, nous avons l'éducation.
1: Maurice a réalisé une performance historique aux Jeux du Commonwealth avec 4 médailles remportées, une médaille d'or en judo, 2 médailles d'argent en parathlétisme et une médaille de bronze en boxe. Maurice est ainsi classé à la 15e place sur les 74 associations participantes. Le Conseil des ministres réuni hier a salué les performances exceptionnelles des athlètes médaillés ainsi que celles de leurs entraîneurs. Une cérémonie de remise de récompenses a été organisée hier par le ministère de la Jeunesse et des Sports. Les athlètes médaillés et leurs entraîneurs ont reçu des récompenses en espèces en reconnaissance de leur performance. Le Conseil des ministres a également salué la performance de Kimberly Lecourt-Pinard qui s'est imposée au sprint final de la 6e étape du Tour de France Femmes jeudi 6 août en France. Je vous disais au sommaire, les émissions de gaz à effet de serre continuent d'augmenter à Maurice. Elles ont progressé de 3,4% en 2025, tandis que la quantité de déchets enfouis à Marchicos a bondi de 17%. C'est ce qui ressort du dernier rapport de Statistics Mauritius sur l'état de l'environnement. On fait le point avec Chamli Zozier Waidali.
4: Hausse des émissions de gaz à effet de serre, davantage de déchets enfouis et moins de pluie reçues à Maurice en 2025. Selon un rapport publié par Statistics Mauritius, les émissions brutes de gaz à effet de serre sont passées de 6,57 à 6,77 millions de tonnes d'équivalent en dioxyde de carbone, soit une progression de 3,4% en un an. Le secteur de l'énergie reste le principal responsable avec 75% des émissions devant celui des déchets qui représente 13,4%. Autre constat, plus de 582 000 tonnes de déchets ont été enfouis à Marchicos.

0: cause en 2025, une hausse de 17% par rapport à l'année précédente. Le rapport fait également état d'une baisse de 16,6% du volume de pluie reçu par Maurice. Ces chiffres montrent que les défis environnementaux restent importants à Maurice, notamment en matière d'émissions, de déchets et de gestion des ressources naturelles.
1: Un protocole d'accord a été signé entre le ministère de la Santé et le Peking University Third Hospital, l'un des grands établissements universitaires de Chine. Cette collaboration permettra à Maurice de bénéficier de l'expertise de spécialistes chinois, notamment dans le domaine du diagnostic et du traitement de certaines maladies vasculaires. Des professeurs et spécialistes pourront également venir à Maurice pour accompagner nos équipes et renforcer leurs compétences, notamment dans les domaines spécialisés de la radiologie et des soins neurologiques. Des équipements et installations pourront aussi être mis en place avec un lien direct avec les universités chinoises. Nous écoutons les explications du ministre de la Santé, le docteur Annie Bechou, au micro de Kevin Tapissard.
2: Nous avons signé un memorandum of understanding avec Peking University Third Hospital, qui est une des plus grandes universités qui se trouve dans la Chine. Là-bas, on a fait beaucoup d'advanced clinical expertise, des spécialistes qui ont donné. D'après ça, un memorandum of understanding que nous avons fait avec l'université de Peking Third Hospital, ça vous donne beaucoup de main, beaucoup d'aide, d'interventional diagnosis, de puncture, diagnostic techniques et aussi pour c'est cérébrovasculaire et peripheral vascular diseases. Dans tout ce domaine-là, quand je connais dans Maurice, nous avons beaucoup à rattraper, mais nous avons un coup de main avec la Chine pour nous capables d'aider nos patients de Maurice. Et maintenant, le next step, c'est mon spécialiste, mon professeur depuis cette université-là, je peux venir à Maurice et je peux aider nous dans l'interventional radiologie et neuroradiologie. Et même, depuis envoyer nous un technical engineer pour set-up une télé-facilité qui nous capable de faire une communication avec soit l'université.
1: Une démarche à ne surtout pas négliger pour les employés du secteur public comme du secteur privé. Il s'agit du formulaire EDF, l'Employee Declaration Form, qui permet de faire valoir ses droits et avantages fiscaux avant le prélèvement de l'impôt sur le salaire pour l'année d'imposition se terminant le 30 juin 2027. Réduction pour personnes à charge, exonération sur les premières 500 000 roupies de revenus. Plusieurs avantages fiscaux peuvent être pris en compte à travers cette déclaration. La procédure est entièrement numérique et selon la MRE, elle est relativement simple. Mais concrètement, que faut-il prévoir pour remplir son formulaire EDF? Pranav Biari nous explique la marche à suivre.
3: Il suffit du numéro de carte d'identité nationale ou du NCID pour les non-citoyens, d'un numéro de téléphone et d'une adresse mail. La déduction pour une personne à charge s'élève à 110 000 roupies, jusqu'à 350 000 roupies pour 4 personnes à charge ou plus. Et surtout, aucun impôt ne sera prélevé, vous l'avez dit, sur les 500 000 premières roupies de revenus imposables. Plusieurs autres déductions sont également prévues. Frais universitaires d'un enfant à charge, jusqu'à 500 000 roupies. Écolage dans le privé, emploi d'un aidant, dons aux œuvres caritatives ou encore investissement dans l'énergie solaire ou la récupération d'eau de pluie. Sans oublier l'allègement sur les intérêts d'un prêt logement sous certaines conditions de ressources et de propriété.
1: Et retenez ce chiffre à présent, 320 millions de roupies. Ce sont les bénéfices d'Amtel au premier semestre de cette année. L'opérateur télécom affiche une solide performance financière avec une dette en baisse et des marges qui se renforcent. Des résultats qui devraient notamment profiter aux actionnaires puisque le groupe leur propose désormais une nouvelle manière de percevoir leurs dividendes en fin d'année. On fait le point avec Pranav Biari.
3: En effet, le conseil d'administration a validé un programme de dividendes en actions. Les détenteurs d'actions pourront désormais choisir entre un versement en espèces ou de nouvelles actions Mtel et de même qu'un mélange des deux. Un dispositif qui permettra aux géants télécom d'améliorer sa flexibilité financière et de continuer sur la bonne lancée des dernières années. Chiffre à l'appui, les bénéfices des 6 premiers mois de cette année ont augmenté de 34%. Le chiffre d'affaires, lui, grimpe à 2,14 milliards de roupies, soit une hausse de 8,6%, alors même que le bilan affiché lors de la même période en 2025 était plus que prometteur, un chiffre d'affaires qui était déjà en

0: hausse de 10,8%. Quant aux bénéfices avant intérêts, impôts, dépréciation et amortissement, ils atteignent 1,7 000 roupies, en hausse de 10,8%. Une performance que le PDG Marcelo Eilman attribue à l'exécution et la création de valeur à partir des investissements déjà réalisés. Autre signal positif, la dette du groupe qui se chiffre fin juin à 3 milliards de roupies, passant de 2,2 à 1,4 fois les bénéfices avant intérêts annualisés. Mtel affirme qu'il continuera à effectuer des investissements ciblés afin d'accélérer la transformation numérique du pays.
1: Au chapitre international, le pape Léon XIV rencontra des victimes de violences sexuelles dans l'Église lors de sa visite en France du 25 au 28 septembre prochain. Cette rencontre privée est prévue à Lourdes le 27 septembre. Les modalités doivent encore être définies en concertation avec les victimes. Une rencontre hautement symbolique alors que l'Église en France est confrontée depuis plusieurs années au scandale des abus sexuels. Un rapport publié en 2021 avait estimé à environ 330 000 le nombre de mineurs victimes de violences sexuelles dans l'Église depuis 1950. Des victimes espèrent que cette rencontre permettra de mieux faire entendre leurs paroles et de mesurer l'ampleur du problème. Ce sera la première visite de Léon XIV en France depuis son élection. Et voilà ce qui referme cette édition. Merci d'être des nôtres. Merci également à Kapil à la réalisation et à Avi à la technique. Je vous retrouve à 8h pour votre prochain bulletin d'information.
2: Merci, c'était le journal de Jenny Yalapa en ce samedi matin.

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2: Dans quelques heures auront lieu les tirages du loto et du loto plus. 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

Bonjour à tous, merci de te brancher chez le Rodrigue FM en ce samedi-là. J'espère que vous êtes bien, que vous avez passé une très bonne journée, que ce week-end bien démarré. En tout cas, j'espère que vous êtes correct, que vous avez passé un très bon la semaine et surtout, que nous vous passez un bon moment ensemble dans une émission. Tante Baza commence chaque samedi entre 7 et 8 heures. Durant la semaine, nous allons faire les tours dans Baza pour Maltirin, qui nous parle propose de cette interview là tout à l'heure. C'est Christelle au micro. Je salue d'ailleurs tout le monde bazarier qui peut travailler depuis bien bonnet à aujourd'hui samedi pour gagner des légumes frais et aussi à ban boucher et à travers l'île et qui permet de nous gagner de la viande bien frais aujourd'hui. En tout cas, restez branchés sur les ondes de la MBC Rodrigue FM.

Voilà, bah écoute, t'as une émission en temps de bazar, aujourd'hui. Et comment me titiaou un petit peu plus tôt dans la semaine, nous allons faire les tout dans bazar pour Mathurin. Me propose dans l'écoute sa petite interview, sa conversation que nous allons faire dans bazar avec Bandimoun qui peut travailler. Et durant la semaine, Monal fait un petit tour dans Bazar pour Mathurin. Comment ça que semaine, ben alimentaire, nous allons guetter comment roulement était, qui est non comme ça. Et aujourd'hui, alors dans Bazar, et que nous trouve une madame, puis place ce bon produit agroalimentaire.

0: père est un nom qui est bien connu dans ce domaine-là, et Madame Louise May Léopold qui fait alors ben piment, hein? Il y a beaucoup de variétés de piment. Il fait aussi ben tout. Madame Léopold, bonjour.
1: Bonjour Christelle.
0: Qui manière?
1: Bien merci Christelle.
0: Là depuis mon venir là, vous pouvez placer même vos ben produits.
1: Oui Christelle. Mm-hmm.
0: Alors dis-moi depuis quand vous faites ça ben produit là, Madame Léopold?
1: Ça fait une 30-35 ans par là. Pas plus.
0: Comment on commence?
1: On commence par partager avec mon camarade. Fait cadeau. Mm-hmm. Après, plus là, on enfonce ça dans la moto de paiement. C'est bien. Mais je suis content, là, on enfonce ça dans doucement, doucement.
0: D'accord. Et la moto, il y a plusieurs variétés de piment, mangue, ourit. Enfin, il y a beaucoup à choix ourit, il y a beaucoup de variétés. Dis-moi, et que tu apprends à faire ça?
1: Ça, il ne vient pas dans mon esprit pour moi-même parce que longtemps, je suis bien embarrassé, je suis bien misère même, mm-hmm. pour se dire. Mais ça, il ne vient pas pour l'esprit même.
0: Et ça veut dire ou ben produit de base, comment mangue, ourit, là, on trouve dans plusieurs variétés là, que tout gagner.
1: Moi, c'était mon Godex stock. Mm-hmm. Oui, comme saison, puis dans saison, et dans saison, tout le temps, et dans vie.
0: D'accord. Et qu'est-ce qui que nous capable de dire qui ça va produit là, les c'est là tous les jours, vini, qui est vous allez pour arriver là, grand matin?
1: Va vite bonheur, un petit peu tard, longtemps, moi, tu rentres là, 7h, 7h30, à 7h, on rentre 9h. Oui.
0: Il est là et qui vous reste là jusqu'à qu'il est là?
1: Jusqu'à 2h30, nous ramasser. Jusqu'à là, nous gagnons 3h15.
0: D'accord. Et alors, vous faites aussi tout?
1: Et... C'est moi, tu fais qui fait tout, c'est pas moi.
0: Ah, d'accord. Ou tu fais, tu fais tout. Mais aussi, tu fais tout longtemps. Tu fais là, tu fais ça la main là?
1: Bien sûr.
0: Et dis-nous, est-ce qu'il y a, depuis l'époque qui est dans ce domaine-là, est-ce qu'il est capable de dire que c'est un travail qui est massé dans l'avenir?
1: Oui, il y a dans l'avenir, mais je ne pas les rentrer là-dedans. Uh-huh. Oui. Parce que tout le travail commence à tomber. Plus, tout une vie aussi, une matière première, une vie. Mais je ne pas tout le monde qui peut être intéressé pour faire pareil.
0: Uh-huh.
1: Oui.
0: Et que ce travail-là permet aussi de faire beaucoup d'amitié ou rencontrer des étrangers aussi, des Rodriguez, tous les jours.
1: Beaucoup. Rodriguez aussi, je ne peux pas plaigner. Tout le monde a bien assez quelque chose, je me parie que mon ban les étrangers là aussi. Uh-huh. Oui.
0: Et Madame Léopold, ou Andy Moon qui nous a dit, ou bien causante, comment ça causer là, dire, ça peut nous passer, ou peut bien en sourire, soit ou, si vous connaissez quelqu'un, nous peut crier, ou peut lever la main, et que bizarre, beaucoup de patience, et que aussi bizarre, que garde sa sourire là.
1: Oui. Parfois, nous avons un client qui met sourire, nous avons sa sourire là devant nous, comme parfois, nous avons un client qui vient devant nous, et un regard qui ne prépare pas, ceux-là, nous réponds ça. Nous revivons avec Manjona, nous rions quand même. Nous donne un mauvais regard, nous donne des sourires. Nous autres approchés, les autres sans-zés.
0: Oui. D'accord. Et que Madame Léopold, ce produit-là, ça veut dire nous dire qu'il y a un produit, il voyage bien, bien loin.
1: Oui, mon produit, il est bien loin. La Réunion, la France, et c'est dans la, comment ça s'appelle? L'Amérique, je ne peux pas dire non. Je ne peux pas dire place que l'inalé, mais beaucoup de place. Après, beaucoup de connaissances, je m'ai gagné là-dedans. Et mon client, c'est toujours fidèle pour moi.
0: Et que dans ce domaine-là aussi, agroalimentaire, est-ce qu'il y a besoin d'innover que quand tu commençais jusqu'à Aster, disons, un petit maman nous dit longtemps, et qu'Aster, est-ce qu'il y a une innovation? Est-ce qu'il y a une nouvelle qualité de piment à chaque que tu peux faire?
1: Il y en a beaucoup, beaucoup. Mangue même nous transformer, nous faire vivre derrière le gredou, tout ça. Nous faisons godou, nous faisons achat, et cristalliser. Beaucoup quelque chose qu'à faire avec même limon, même brinzel aussi. Nous faisons godou brinzel, achat brinzel, confit brinzel, nous faisons.
0: Et que là, Madame Léopold, il y a une autre fille aussi qui là, qui peut travailler ensemble avec vous. C'est vrai qu'il nous a dit qu'il n'est pas trop intéressé avec ce domaine-là, mais où nous réussit à transmettre sa connaissance, sa savoir-là à autre fille.
1: Oui, mais les des petits, les mêmes premiers enfants qui rentrent dans bazar avec moi. Uh-huh. Je veux dire, les autres du monde, pas tous nos enfants viennent travailler bazar. C'est les mêmes premiers, là, moi. C'est des petits en compagnie, moi, escalaire. Uh-huh. Mais il n'y a pas tellement de sortes dans le piment parce que, dis moi, le piment, il faut de la patience pour faire. Et puis, après, il faut de l'amour aussi pour entendre là-dedans. Il fait, mais pas tellement. Uh-huh. Oui. Parce que beaucoup, quelque chose qu'à faire. Les plus font, c'est dans le gâteau qui, avec agro.
0: Alors, voilà.

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1: Je dis comment Paris s'est venu, il est venu ici, comment Paris s'est venu là, il remplace moi, mais plus souvent moi venu qu'il n'est pas venu.
0: 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Bonjour.
2: Bonjour.
0: Alors, dis-nous, là, me trouver là ou avec maman, ça qu'elle nous est la table, vous faites travail. Depuis combien de temps vous faites ce travail là?
2: Ça veut dire depuis moins de 12 ans, pour travailler avec ma maman.
0: 12 ans et que depuis ça, on apprend et que là, on peut faire tout aussi. Et c'est un travail qui m'a assez.
2: Oui, un travail moche, mais avec difficulté un petit peu. Parce que c'est tout qui se dit, c'est pas comme avant.
0: D'accord. Est-ce qu'il est facile parce que quand nous faisons agroalimentaire, il y a beaucoup d'étapes que nous besoin suivre et aussi nous besoin innover à chaque fois. Est-ce qu'il pour vous est facile?
2: D'un côté, oui, il est facile parce que je grandis avec un parent qui est déjà là-dedans. Mais là, il n'y a pas aucune grande difficulté parce qu'il finit de montrer moi qui j'ai même besoin de taper pour me recycler ce produit que j'ai besoin là. Après, côté innovation, il vient pas comme si quand vous commencez une affaire, vous dites que hey, laisse-moi aller essayer un autre marché. Mais si vous ne commencez pas comme si. Pour les marchés, vous commencez à goûter par premier coup. Après, là, pour connaître si les produits sont dans son valeur, son goût aussi, si c'est dans son durabilité, le marché pour les clients aussi, pour satisfaire. Pas net faire, jamais d'abord, pour nous faire les clients goûter. Parce que nous-mêmes, au début, nous avons goûté avant, puis nous mettons d'abord là. Parce que sinon, le client n'a pas pour content aussi.
0: Et à travers ou ben, le produit qu'il nous fait, ou une l'occasion à l'exposer, disons, à Maurice.
2: Côté Maurice, oui, nous avons beaucoup de paille. Après, nous avons des mineurs aussi. Après, Rodrigue même, plus beaucoup. Mais actuellement, là, nous marchons tout seul. Nous ne passons pas au Chine, pas à Maurice du tout.
0: D'accord. Et où, si vous avez un message à lancer à des jeunes et que, qui vous êtes capable de dire?
2: Un message que j'ai envie de passer à des jeunes, vu que moi, je commence jeune. Moi, je commence assez petit dans les bazar avant. Mais là, actuellement, je suis dans le bazar neuf, capable de dire bazar neuf. Mais je suis jeune pour que je lance un projet, même un petit business. Ce n'est pas difficile. Mais il y a besoin de courage, besoin de patience, besoin de le temps. Après, je ne suis pas content beaucoup aussi. Je commence par Tigine pour gagner beaucoup. Aujourd'hui, je suis capable de vendre un peu. Je suis allé, je suis venu, je suis allé, je ne pas laisser pour trapper, pour gagner. Mais demain, je suis capable de rester tout ce qui est sur la table. Ou content ou même et au portefeuille aussi pour content ou famille pour content. 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
0: D'accord, en tout cas merci beaucoup. Alors Madame José Louis qui la fille de Madame Léopold qui lui aussi fait travail. En tout cas nous c'est tout beaucoup patience persévérance et qui nous besoin de qui au al plus loin encore dans ce que vous pouvez faire.
2: Oui merci beaucoup, merci.
0: 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Piment kono-kono, c'est dans la première fois que je me trouve.
3: Ça, oui. Donc, tant il a. Et dans soir, ça, tout. Oui. Je veux dire, si il y a du monde qui manque la force pour lui manger, il manque kono-kono, pour gagner des vitamines.
0: Alors, voilà, il y a un petit piment énorme, tout qualité, limon grenadine, limon aigre doux, brun gel. 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Et non, beaucoup, beaucoup, beaucoup, beaucoup de variétés. L'eau sur la table. 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

0: Naturel. Et là, moi et tout, nous allons ensemble, ben, prix légumes.
1: Alors voilà, après qu'il nous a causé avec Madame Léopold et que ce chifi, Madame Lui, qui fait ben produits agroalimentaires dans bazar, là, nous allons ben prix légumes. Priscilla, toujours avec ce sourire. Priscilla, bonjour.
2: Bonjour Christelle, ça va?
1: Bien, ou qui manière?
2: Ah, moi aussi, bien.
1: Ah oui, sa sourire, elle apparaît bien, Priscilla. Nous passons une bonne semaine.
2: Bien sûr. Ah, depuis lundi jusqu'à aujourd'hui, mais tu es bien passé.
1: D'accord. Alors, Priscilla, toujours dans la semaine client, toujours. Là, il y a une madame devant lui. Là, il y a une semaine client, toujours avant de causer. 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Mais là, ce qui m'est capable de dire, là, c'est qu'après l'époque, nous avons trop de pommes d'amour, la moto pommes d'amour, l'eau, tout la table. Apparemment, pommes d'amour en abondance en ce moment. Nous pouvons attendre que Priscilla puisse nous un petit prix. Combien pommes d'amour étaient actuellement. Et là aussi, une jolie laitue. Et dans, alors, il y a le chou rouge, le chou vert. Et il y a beaucoup, hein, une variété de légumes qui est dans l'eau, la table. Priscilla, sorti. Alors, Priscilla, nous avons un petit guide prix légumes. Dis-nous un peu qui est dans les légumes et dans l'eau, la table et qui est dans le prix.
2: Actuellement, la pomme d'amour, il y a 50 000 livres. Et puis, il y a aussi 70 de variétés. Hein. Après, il y a chouchou qui a 50 roupies. Il y a le chou de pas grosseur. Il y a 150, il y a 125. Il y a aussi 100. Et il y a un brin de salade qui a 50 roupies, un pied. Et puis, il y a un brin de pizza de différentes qualités. Il y a un long brin de pizza qui a 50. Il y a ce qui est comadien, le chou. Et puis, il y a un brin de 15 aussi qui a 50 actuellement. Après, ils m'ont regardé qu'est-ce qu'il y a encore là. Il y a betterave, il y a 100 roupies. Il y a rave, qui a 60 roupies paquet. Il y a 70, dépend de grosseur. Et puis, il y a un cocombe aussi, qui a 70 roupies la livre. Et puis, il y a un patisson, qui vend pas pièce. Il y a 100 roupies une pièce. Et puis, carotte aussi. Carotte, il y a 90 roupies la livre. Et puis, il y a un chou-fleur aussi qui vend à 100 roupies et n'applique aussi, il y a 125. Okay. Après, puis pour gagner, je peux avoir plus de temps là. Mais il peut en lire en grande quantité, mais il y a un morceau. Mais il y a 75 roupies la livre actuellement. Après, mon gâté qui quitte ce impéra aussi là, là aussi, il peut avoir plus de temps. Parce qu'il y a gagné, mais pas nul, pas gagné beaucoup. Mais ce qui vient de bonne gagne, mais ce qui vient tard, tant pis. Pas gagné pour aujourd'hui. Mais peut-être dans la semaine prochaine.
1: Et ben, 10 épices, me trouver, il y en a bien vert.
2: Mais bien sûr, là, la pipe est bien tombée. Ben, 10 épices, bien au rendez-vous, bien joli aussi. Hein. Je suis tout dans la cuisine, nous faisons servir des épices tous les jours, comme cotemili, comme la quisoignon. Comme la quelaille, il y a aussi la menthe, il y a aussi persil plat, il y a céleri, il y a du thé. Mais tous les épices actuellement, il y a 25 roupies.
1: Et Priscilla, qui légumes nous sommes capables de dire peut bien gagner là, actuellement, là, ce saison, la pipe est tombée?
2: Là, actuellement, là, il y a prêt. Ça, il y a grande quantité avec pommes d'amour, là, il est bien au rendez-vous. Mm-hmm. Profitez, mangez avant qu'il disparaisse. Mais là, moi, tous les mois, moi qui m'ont vendu, mais tous les hommes peuvent m'embrayer, me profiter parce qu'après, pas pour en aller manger.
1: Et quel roulement de bazar, comment était?
2: Un roulement là, tous les jours, bon, j'ai fait grâce, nous avons un petit pain pour nous manger. Il n'est pas aussi grand rose, mais seulement tous les jours, nous gagnons du pain, nous pouvons nous prendre, nous vendre tout. Parce que du monde consomme des légumes bien beaucoup à se taire. Mais les légumes aussi, ils sont bons pour la santé. Hein. Ils donnent nous une la joie de vivre et ils gardent nous en forme.
1: En tout cas, merci beaucoup Priscilla. Nous souhaitons bon courage et bonne journée.
2: Ah, merci Christelle. Chaque fois que tu es venue, même pour servir les clients, je dis à toi, allez Christelle, je m'occupe. Jamais tu pas pour les déplacer. Tu fais tellement fini, c'est quand même 5, 6. Tu dis à moi, non, Priscilla, je m'occupe. Cela. Même parfois, tu te donnes un coup de main, c'est vie, mais tout le temps, mon mari content. MBC, tout le temps. Tu nous travailler, mes collègues, mon bien content de tout. Mais Christelle, tout le temps, il n'est pas pour les sauts, devant à la table, Priscilla, là. Mais mon bien content, tout le temps, je souhaite toi, bon courage, Christelle, bonne chance dans toute la vie, et tu continues à avancer, continuer à persévérer, pour nous arriver plus haut.

0: En tout cas, merci beaucoup. Je vous souhaite aussi le meilleur dans au travail. Alors voilà, Priscilla qui nous partage un petit peu avec nous. Prix, ban légumes dans bazar pour mature. En tout cas, ban légumes qui sont là sur la table.
1: Bon courage à Priscilla, bon courage à Madame Léopold et aussi Madame Louis qui avec qui nous

eux autres qui travaillent dans Bazar pour Maturin. Je me dis bonjour aussi à tout ben les autres dimoun qui peut travailler, que ce soit à Port-Maturin, à Mont-Lubin, à la ferme et aussi dans mon petit bazar, dans mon village, à travers l'île. Et ne pas oublier ben de planter qui, sans eux, ne pas tu pourquoi pas, ok, ça ben bon légumes bien frais dans bazar là. Alors, écoute, nous l'émission Temps de Bazar, nous pensons jusqu'à 8 heures.

Alors voilà, après qui nous écoute sa jolie morceau pour mettre dans l'ambiance en ce samedi, passe-bali avec Cathy Martin. Et oui, plus bonheur, nous avons fait les tours dans Bazar pour Mathurin, quand nous proposons d'écouter l'interview que nous avons fait durant la semaine. Et là, nous parlons de Lorraine. Alors, fruits, légumes, ou soit une plante aromatique. On dit nous choisir une plante aromatique. Originaire d'Asie tropicale, notamment de l'Inde, où il est cultivé depuis plus de 5000 ans. On dit nous parlons de l'or basilic. Aussi même basilicum, sauf au nom scientifique. Basilic, comment nous dire dans créole. Son nom vient du grec basilikos, qui signifie royal en raison de la grande estime qui lui était accordée. Au fil des siècles, il s'est répandu en Afrique, au Moyen-Orient et en Europe grâce aux échanges commerciaux. Aujourd'hui, il est un ingrédient incontournable de nombreuses cuisines, notamment méditerranéennes. Nalgait ban bienfait du basilic riche en antioxydants. Il aide à protéger les cellules contre les dommages causés par les radicaux libres. Et aussi, basilic favorise la digestion. Il peut soulager les ballonnements et faciliter la digestion. Propriété anti-inflammatoire, certains de ses composés contribue à réduire les inflammations. Le basilic est source de vitamines et minéraux. Il contient notamment de la vitamine K, de la vitamine A, de la vitamine C, du calcium et du fer. Le basilic agit aussi comme effet apaisant consommé en infusion. Il peut aider à réduire le stress et favoriser la détente. Le basilic soutient du système immunitaire grâce à ses composés naturels. Il participe au bon fonctionnement des défenses de l'organisme. Et le basilic aussi a des propriétés antimicrobiennes. Certaines substances présentes dans le basilic peuvent contribuer à limiter la croissance de certains micro-organismes. En cuisine, le basilic est utilisé frais ou séché pour parfumer les salades, les sauces, les pâtes, les pizzas, les soupes et les plats à base de tomates. Pour préserver toute sa saveur et ses qualités nutritionnelles, il est préférable de l'ajouter en fin de cuisson. Le basilic est donc bien plus qu'une simple herbe aromatique. Il associe une riche histoire, une saveur incomparable et de nombreux bienfaits pour la santé lorsqu'il est intégré à une alimentation équilibrée. Voilà, aujourd'hui, nous choisissons pour cause l'or basilic.

Allô, voilà, nous l'émission Entente Baza prend fin ici. En tout cas, merci de tout pour de l'écoute. Moi, je vous passe un très bon samedi, surtout un très bon week-end. Merci à tout le monde avec qui nous faisons la conversation dans Baza pour Mathurin. Sinon, monsieur, bon courage, tout le monde qui peut travailler. Merci de brancher le Rodrigue FM. C'était Christelle au micro. Gros bisous et très bonne journée à tous.

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1: 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Le journal, Jenny Yalapa, bonjour.
2: Bonjour Edwist, bonjour à tous.
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2: Chetan Babulal prend ses marques comme leader de l'opposition.

0: mission, ses premières priorités, faire entendre la voix de la population. Statistics Mauritius dresse le bilan environnemental de 2025. Les émissions de gaz à effet de serre augmentent de 3,4% tandis que les déchets enfouis à Marchicos bondissent de 17%. Employee Declaration Form 2026-2027. Les employés des secteurs publics et privés appelés à déclarer leurs déductions et avantages fiscaux avant le prélèvement de l'impôt. Comment remplir ce formulaire et quels avantages fiscaux faire valoir? Les détails dans ce journal. À l'étranger, lors de sa première visite en France, le pape Léon XIV rencontrera des victimes de violences sexuelles à Lourdes le 27 septembre prochain. Bon samedi à tous et merci d'être avec nous pour cette édition. Revenons d'abord sur la nomination de Chetan Babulal comme leader de l'opposition. Deux jours seulement après s'être vu confier ses nouvelles responsabilités, Chetan Babulal affirme vouloir être la voix de la population au sein de l'Assemblée nationale. Même si sa prise de fonction intervient durant les vacances parlementaires, le nouveau leader de l'opposition a déjà en tête des dossiers prioritaires. Megan Ponapanaken l'a rencontré hier à son bureau au cinquième étage de la Newton Tower à Port-Louis en début d'après-midi.
1: À peine investi dans son nouveau rôle, Chetan Babulal entend le maîtriser comme il se doit. Et pour bien y arriver, les standing orders de l'Assemblée nationale lui serviront de guide, de repère pour qu'il puisse porter la voix de la population dans l'hémicycle.
2: Le bureau là, c'est un bureau pour la population, pour nous capables de veiller à ce qui je peux vivre bien. Est-ce que je te bande droit et bafoué, travail de leader de l'opposition, il faut bien check and balances, le tout bande décision que je te prends, le tout bande mesure que je te peux prendre, le tout bande dépense que je te peux faire.
1: Chetan Babulal, élu de la circonscription numéro 10, Montagne Blanche, Grande Rivière Sud-Est, dit assumer ses nouvelles fonctions en toute humilité.
2: Beaucoup de dossiers qui sont prioritaires. Quand on guette, par exemple, coût de la vie même. Coup de la vie, vient bien sûr, qui va nous mesurer, nous capables d'amener pour soulager la population. Quand nous avons l'inflation, nous avons des problèmes de l'eau, le courant, l'électricité peut monter, puis aller même. Donc nous avons beaucoup de dossiers, nous avons l'éducation.
0: Maurice a réalisé une performance historique aux Jeux du Commonwealth avec 4 médailles remportées, une médaille d'or en judo, 2 médailles d'argent en parathlétisme et une médaille de bronze en boxe. Maurice est ainsi classé à la 15e place sur les 74 associations participantes. Le Conseil des ministres, réuni hier, a salué les performances exceptionnelles des athlètes médaillés ainsi que celles de leurs entraîneurs. Une cérémonie de remise de récompenses a été organisée hier par le ministère de la Jeunesse et des Sports. Les athlètes médaillés et leurs entraîneurs ont reçu des récompenses en espèces en reconnaissance de leur performance. Le Conseil des ministres a également salué la performance de Kimberly Lecourt-Pinard qui s'est imposée au sprint final de la 6e étape du Tour de France Femmes jeudi 6 août en France. Je vous disais au sommaire, les émissions de gaz à effet de serre continuent d'augmenter à Maurice. Elles ont progressé de 3,4% en 2025, tandis que la quantité de déchets enfouis à Marchicos a bondi de 17%. C'est ce qui ressort du dernier rapport du Statistics Mauritius sur l'état de l'environnement. On fait le point avec Chamni Zosier Waidani.
3: Hausse des émissions de gaz à effet de serre, davantage de déchets enfouis et moins de pluie reçues à Maurice en 2025. Selon un rapport publié par Statistics Mauritius, les émissions brutes de gaz à effet de serre sont passées de 6,57 à 6,77 millions de tonnes d'équivalent en dioxyde de carbone, soit une progression de 3,4% en un an. Le secteur de l'énergie reste le principal responsable avec 75% des émissions devant celui des déchets qui représente 13,4%. Autre constat, plus de 582 000 tonnes de déchets ont été enfouis à Marchicos en 2025, une hausse de 17% par rapport à l'année précédente. Le rapport fait également état d'une baisse de 16,6% du volume de pluie reçu par Maurice. Ces chiffres montrent que les défis environnementaux restent importants.

0: important à Maurice, notamment en matière d'émissions, de déchets et de gestion des ressources naturelles.
1: Un protocole d'accord a été signé entre le ministère de la Santé et le Peking University Third Hospital, l'un des grands établissements universitaires de Chine. Cette collaboration permettra à Maurice de bénéficier de l'expertise de spécialistes chinois, notamment dans le domaine du diagnostic et du traitement de certaines maladies vasculaires. Des professeurs et spécialistes pourront également venir à Maurice pour accompagner nos équipes et renforcer leurs compétences, notamment dans des domaines spécialisés de la radiologie et des soins neurologiques. Des équipements et installations pourront aussi être mis en place avec un lien direct avec les universités chinoises. Nous écoutons les explications du ministère de la Santé, Annie Bechou, au micro de Kevin Tapessard.
2: Nous avons signé un memorandum of understanding avec Peking University Third Hospital, qui est une des plus grandes universités qui se trouve dans la Chine. Là-bas, on a fait beaucoup d'advanced clinical expertise et des spécialistes qui ont donné. D'après ça, un memorandum of understanding que nous avons fait avec l'université de Peking Third Hospital, nous vous donne beaucoup de main, beaucoup d'aide, d'interventional diagnosis, de puncture, diagnostic techniques et aussi pour c'est cérébrovasculaire et peripheral vascular diseases. Dans tout ce domaine-là, quand je connais dans Maurice, nous avons beaucoup à rattraper, mais nous avons un coup de main avec la Chine pour nous capables d'aider nos patients de Maurice. Et maintenant, le next step, c'est un spécialiste, un professeur depuis cette université-là. Je peux venir à Maurice et je peux aider nous dans l'interventional radiologie et neuroradiologie. Et même, je peux envoyer nous un technical engineer pour setup ben téléfacilities qui nous capable d'avoir une communication avec soit l'université.
1: Une démarche à ne surtout pas négliger pour les employés du secteur public comme du secteur privé. Il s'agit du formulaire EDF, l'Employee Declaration Form, qui permet de faire valoir ses droits et avantages fiscaux avant le prélèvement de l'impôt sur le salaire pour l'année d'imposition se terminant le 30 juin 2027. Réduction pour personnes à charge, exonération sur les premières 500 000 roupies de revenus. Plusieurs avantages fiscaux peuvent être pris en compte à travers cette déclaration. La procédure est entièrement numérique et selon la MRE, elle est relativement simple. Mais concrètement, que faut-il prévoir pour remplir son formulaire EDF? Pranav Biari nous explique la marche à suivre.
3: Il suffit du numéro de carte d'identité nationale ou du NCID pour les non-citoyens, d'un numéro de téléphone et d'une adresse mail. La déduction pour une personne à charge s'élève à 110 000 roupies, jusqu'à 350 000 roupies pour 4 personnes à charge ou plus. Et surtout, aucun impôt ne sera prélevé, vous l'avez dit, sur les 500 000 premières roupies de revenus imposables. Plusieurs autres déductions sont également prévues. Frais universitaires d'un enfant à charge, jusqu'à 500 000 roupies. Écolage dans le privé, emploi d'un aidant, don aux œuvres caritatives ou encore investissement dans l'énergie solaire ou la récupération d'eau de pluie. Sans oublier l'allègement sur les intérêts d'un prêt logement sous certaines conditions de ressources et de propriété.
1: Et retenez ce chiffre, à présent 320 millions de roupies, ce sont les bénéfices d'Emtel au premier semestre de cette année. L'opérateur télécom affiche une solide performance financière avec une dette en baisse et des marges qui se renforcent. Des résultats qui devraient notamment profiter aux actionnaires puisque le groupe leur propose désormais une nouvelle manière de percevoir leurs dividendes en fin d'année. On fait le point avec Pranav Biari.
3: En effet, le conseil d'administration a validé un programme de dividendes en actions. Les détenteurs d'actions pourront désormais choisir entre un versement en espèces ou de nouvelles actions Emtel et de même qu'un mélange des deux. Un dispositif qui permettra aux géants télécoms d'améliorer sa flexibilité financière et de continuer sur la bonne lancée des dernières années. Chiffre à l'appui, les bénéfices des 6 premiers mois de cette année ont augmenté de 34%. Le chiffre d'affaires, lui, grimpe à 2,14 milliards de roupies, soit une hausse de 8,6%, alors même que le bilan affiché lors de la même période en 2025 était plus que prometteur, un chiffre d'affaires qui était déjà en hausse de 10,8%. Quant aux bénéfices avant intérêts, impôts, dépréciation et amortissement, ils atteignent 1,700 000 roupies, en hausse de 10,8%. Une performance que le PDG Marcelo Heilmann attribue à l'exécution et la création de valeur à partir des

0: les investissements déjà réalisés. Autre signal positif, la dette du groupe qui se chiffre fin juin à 3 milliards de roupies, passant de 2,2 à 1,4 fois les bénéfices avant intérêts annualisés. Mtel affirme qu'il continuera à effectuer des investissements ciblés afin d'accélérer la transformation numérique du pays.
1: Au chapitre international, le pape Léon XIV rencontra des victimes de violences sexuelles dans l'Église lors de sa visite en France du 25 au 28 septembre prochain. Cette rencontre privée est prévue à Lourdes le 27 septembre. Les modalités doivent encore être définies en concertation avec les victimes. Une rencontre hautement symbolique alors que l'Église en France est confrontée depuis plusieurs années au scandale des abus sexuels. Un rapport publié en 2021 avait estimé à environ 330 000 le nombre de mineurs victimes de violences sexuelles dans l'Église depuis 1950. Des victimes espèrent que cette rencontre permettra de mieux faire entendre leurs paroles et de mesurer l'ampleur du problème. Ce sera la première visite de Léon XIV en France depuis son élection. Et voilà, c'est ici que referme cette édition. Merci d'être des nôtres. Merci également à Kapil à la réalisation et à Via la Technique. Retrouvez tout de suite Vikash Bagheruti pour le journal des sports.
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3: Merci à Jenny Alapa qui nous a présenté le journal de la matinale. Place sport, cyclisme avec le Tour de la Réunion. On suivra avec une attention particulière ce duel entre le maillot jaune, le réunionnais Anthony Potin et son dauphin, le mauricien Tristan Hardy, lors de la sixième et avant-dernière étape aujourd'hui. Rien que 4 secondes séparent ces deux coureurs au classement général. Le départ est prévu à 13h pour cette course d'une distance de 87,3 km. Entre Saint-Paul et Trois-Bassins. À l'arrivée devant la mairie de la petite commune de l'Ouest, le porteur du maillot jaune devrait être, sauf incident ou accident, le grand vainqueur de cette édition 2026. Tour de France femme, notre compatriote Kimberly Lecour Piénard a terminé 9e de la 7e étape hier. Elle passe ainsi à la 10e place au général, à 6 minutes 10 de la nouvelle porteuse du maillot jaune, Cassia Nuvadouma, qui a fait d'une pierre deux coups hier. Vainqueur au sommet du mont Ventoux, la Polonaise a du coup pris les commandes du classement général. Elle devance la Néerlandaise Demi Vollering, deuxième du jour et du classement général. La 8e étape la plus longue de cette édition avec 172 km sera disputé aujourd'hui entre Sisteron et Nice. Le départ sera donné à 15h40, à suivre bien évidemment en direct sur MBC15. Jeu du Commonwealth, après l'effort et les médailles, place aux récompenses en espèces de la part des autorités mauriciennes. Le ministère de la Jeunesse et des Sports a tenu à récompenser les sportifs et les coachs. Des cash prizes d'un peu plus d'un million de roupies ont été distribués lors d'une cérémonie organisée à son siège à Port-Louis. Écoutons ce compte-rendu signé Marine Résidu.
4: Des sourires et beaucoup de fierté, les projecteurs illuminent toujours nos héros des récents Jeux du Commonwealth. Ainsi, pour sa médaille d'or historique, Rémi Feuillet a été récompensé avec un chèque de 300 000 roupies.
5: Je remercie le ministère, le comité olympique, ma fédération et je remercie Maurice pour tout mon soutien.
4: Pour lui, le sport dépasse beaucoup de clivages.
6: Le sport est un vrai moyen pour créer une différence, pour réunir tout le monde et pour créer une unité.
4: Autre grande satisfaction de ces Jeux, Noémie Alphonse. La para-athlète double médaillée d'argent a confirmé une nouvelle fois son statut parmi les meilleures mondiales. Absente lors de la cérémonie, elle a été représentée par son coach, Jean-Marie Bagheruti. Au total, Noémie Alphonse percevra 400 000 roupies.
7: Très content, très fier parce que je peux rouler la médaille. Bon, je peux rouler plus haut que ça, mais nous comptons, nous gagnons l'argent, mais... Et là, nous avons une nouvelle technologie qui nous a atteint, mais en tout cas, merci de sa part.
4: La délégation mauricienne a également vibré grâce à Mauvais Clair. Médaillé de bronze lors de cette aventure à Glasgow, il a perçu 100 000 roupies.
8: Je me fais beaucoup de sacrifices pour avoir mon médaille. Ici, après chaque effort, là, c'est ce moment où je me récompense, mais je suis content.
4: Des récompenses qui viennent mettre en

0: lumière des années de travail, de sacrifice et de détermination. Une reconnaissance de l'État envers celles et ceux qui portent haut les couleurs de Maurice.
1: L'encadrement peut faire pour qu'il y ait davantage dans l'avenir, dans la tête gagne encore plus de moyens pour évoluer dans une grande compétition qui fait l'honneur du pays.
0: Au rappel, avec 4 médailles remportées, Maurice a pris la 15e place au classement des pays. Le prochain rendez-vous avec les Jeux du Commonwealth est déjà pris pour 2030 en Inde.
2: Hippisme, la 12e journée de la saison se tient en ce samedi au Champ de Mars avec 8 courses au programme. En attendant le Maiden, le 6 septembre prochain, les turfistes auront l'occasion de découvrir quelques-uns des partants probables avec la tenue du Golden Trophy. C'est la course principale de ce 12e acte avec 6 partants au départ. L'intégralité de la journée est à suivre sur MBC Sport 11. Football en amical, le Paris Saint-Germain affronte Manchester United aujourd'hui à 19h à Göteborg en Suède. Hier soir, par contre, le Bayern Munich a battu Aston Villa par 2-1 grâce à Kim Min-jae et Luis Diaz. Joao Gomez, la nouvelle recrue des Villains, a réduit l'écart. Sachez aussi que Crystal Palace a disposé de Fulham 2-1. Et puis au chapitre des transferts, Liverpool s'offre les services du défenseur central du FC Barcelone, Ronald Araujo, en forme de prêt pour la saison. L'Uruguayen de 27 ans ajoutera ainsi de la profondeur au banc des Reds. Ce qui nous amène à la fin de ce journal des sports. Merci beaucoup pour votre attention. Très bonne journée à toutes et à tous. Sur RME, vous êtes en compagnie d'Elvis Kenneth. Bonjour.
3: Bonjour Vikash, merci. Merci pour ce journal complet des sports en ce samedi matin.
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9: Salut à tous, nous sommes ici pour votre rythme du week-end pour ce samedi. Quel plaisir de vous retrouver, et bien sûr, en chanson. Il est 8h passé de 20 minutes, voilà, nous sommes là juste après les infos. Nous serons ensemble jusqu'à 9h. Et oui, Big Frankie, pour ouvrir, disons, le bal pour votre rythme du week-end. Il nous chante, Annabella, Turing, Wave, Empire.

En chantant avec Square One, Enchanté qui est très populaire, qui nous tous nous connaît, ben là, nous pour whiner, mais aussi pour crier aïe aïe aïe. Voilà du Caribbean Music sur les ondes de la radio.

Ben oui, l'ambiance du week-end. C'est ici sur les ondes de la MBC Radio. C'est parti!

Bien sûr, l'ambiance continue. Je sais que vous aimez ça. La chanson de Joette qui vient aujourd'hui avec Kambé encore. On va, oui, toujours rester dans l'ambiance du week-end pour vous réchauffer.

Tompa. Alors, on salue tous ceux qui nous écoutent, surtout à la maison, en faisant le ménage.

0: Eh bien oui, on vous souhaite bien sûr tout le bonheur du monde. Et bien voilà, on salue aussi tous les couches, plutôt les lève-tard.
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0: Ben, comme on dit, bien sûr, le week-end. Ben voilà.

C'est ton réveil sans alarme. T'as fait chaud bien tard. Après le réveil, bien sûr, et l'envie de croquer la journée. Donc, bon samedi avec du samba.

Ouais, oui, bébé Tsiga, les Ramanissam, Zoli l'ambiance, Siga, Zodianko nous fait qui, nous pas compte jour, mais nous fait qui chaque jour compte. Surtout ce week-end. The Witches, une chanson, vous connaissez tous, avec Lucky Dubé.

8 chansons dédiées à toutes les mamzelles, les mamzelles de l'île Rodrigue et d'ailleurs. Ben, je vous laisse avec Monsieur Tamboula. Alors, qui revient avec un super temps Bollywood? Moi, je vous laisse écouter ça. Et surtout, suivez ses conseils. Dansez avec lui. Alors, merci. C'est ici que votre rythme du week-end prend fin pour ce samedi, bien sûr. La suite des émissions, ce sera, bien sûr, plus ça pour le flash de 9h. Okay.

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1: Il est 9h, bonjour à tous. Alors, ravi de vous retrouver pour faire le point sur l'actualité. Encore une fois, Mario Lizette, bonjour à vous, on vous écoute.
2: Merci beaucoup, Brinda, bonjour. Madame, ici, bonjour et merci. Vous pouvez suivre l'actualité en créole. Rodrigues Public Utilities Corporation pour allouer un contrat pour conception, fourniture, l'installation et mise en service d'une usine dessalement par osmose inverse et une capacité 500 mètres cubes par jour et qu'un travaux associé dans caverne bouteille ainsi que pour acquisition de la pompe, bonne pièce, récence et accessoires pour maintenance et qu'un fonctionnement continu. L'unité dessalement en sous-anglais, songe, caverne bouteille et Pointe-Coton. Ses principales décisions, conseil exécutif qui s'est réuni hier sous présidence chef commissaire François Grandcourt. Vitesse connexion Internet dans Rodrigues a doublé depuis hier, d'après CEO Moches Telecom, Vimal Organ.

0: Engadine. L'annonce, une affaire hier dans le département Saint-Louis, Rhodes College dans Pont-Mathurin, à l'occasion lancement Rhodes IT Fair 2026. Commissaire TIC, une de ce côté, souligne l'importance de l'intelligence artificielle dans nos quotidiens. De ce côté, chef commissaire François Grandcourt, estimé que technologie et intelligence artificielle a posé un rôle majeur dans le développement secteur de la santé dans Rodrigue. Le public incapable visite Rhodes IT Fair après lancement officiel. Bonne visite à Zotep profite beaucoup de promotion tout en découvrant bon produit à la pointe technologie. Des attractions il a particulièrement retenir l'attention. Robot Android Mauritius Telecom et l'imprimante 3D Mauritius Digital Promotion Agency. Pendant 3 jours, Rodrigue pour capable visite différents stands et informe Zot la dernière innovation technologique et aussi profite d'une offre promotionnelle qui est proposée. Le plan politique Organisation Peuple de Rodrigue OPR in zone la presse hier dans Grande Montagne. Minority Leader Franchette Gaspard Pierre, lui, il révine lors la séance parlementaire l'Assemblée régionale Rodrigue mardi le 4 août. L'INA notamment évoque une question qu'il a adressée au chef commissaire concernant budget. D'après lui, gestion financière actuelle, l'autorité régionale n'est pas à la hauteur de l'attente de la population. L'art dans Villaz, nouveau concept promotion l'art School of Arts pour lancer ce samedi après-midi la Lanterne Rouge. Après succès brigade artistique, l'école l'art Rodrigue puis attaque-lui donc à ce nouveau projet l'art dans Villaz, donc un concept à côté de l'école déplacée maintenant donc au niveau ban Villaz 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Et puis dehors, Espagne, un homme faire donc jet ski, ce qui peut faire jet ski in mort après une collision avec un bateau. 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Voilà donc nous fin arrive à la fin de sa flash là. Merci au fin suivi. Moi souhaite vous passer une bonne journée. L'heure de GFM, moi pourrais trouver vous à 10h pour flash en anglais.
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3: Amis auditeurs, amis auditrices, bon début de week-end, bon samedi et bienvenue sur 87.3
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3: Dans cette émission Nous apprendre, quand nous retrouve des amis de Rodeg. En studio, nous avons deux charmantes dames qui nous partagent notre connaissance, mais nous avons aussi un grand ami de Rodeg, j'ai nommé l'imam Anshad Duman. Imam, mesdames, bonjour, bon week-end, bon samedi, bienvenue sur l'MBC Rodeg. Présente-vous et quel est le but de votre mission à Rodeg? Oui, imam.
5: À toute bonne personne qui écoute nous, le Rodeg FM, bonjour tout le monde qui est au plateau. À chaque année, nous avons deux ou trois missions de M-Kit qui fait à l'île Rodeg, parce que nous avons bénéficié aussi à l'île Rodeg, que nous là pour apporter nos contributions, nos soutiens dans tout l'aspect. Mission et vision de M-Kit. Nous avons le projet coordinateur, Mme Ranjan et Miss Fadula Zaina, responsable de tout ce qui appelle programme holistique des enfants et sport à M-Kit. Pour la mission de Rodeg en ce moment, on vous demande, Mme Mouzama, pour donner une bonne explication.

0: explication de sa visite là et ensuite me pour prendre là pour donner l'intégrale de sa programme M Kids à Rodrigue du 4 au 12 août.
1: Merci beaucoup Emma. La parole à Madame
2: Nuzama.
1: Bonjour.
3: Bonjour tout le monde. Moi c'est Nuzama Ramjoun. Je suis le project coordinator à M Kids Association. Mais on est à Rodrigue depuis le 4 août et on est venu en mission pour sensibiliser un peu sur la grossesse précoce, sur l'hygiène menstruelle pour les adolescents et les filles. On a fait notre session de awareness session, des ateliers, des activités avec les jeunes Rodriguais et Rodriguez dans plusieurs centres communautaires. On a fait à Acacia Community Center, Rivière Coco, Songe Community Center et la dernière c'était à Grand Lafourche Mangue. Là, on a vu qu'il y a un réel problème au niveau du process précoce à Rodrigue. C'est pour ça qu'on est venu sensibiliser et informer les jeunes du problème et aussi par rapport au problème, comment sensibiliser les jeunes et concentrer sur les études au lieu d'être maman à un jeune âge et aussi d'avoir un avenir qui, pour Rodrigue, ce serait meilleur. Mon équipe, il y a Missa Dula qui est là, mon assistant. Et aussi, il y a plusieurs d'autres ressources personnes. Il y a un docteur au niveau médical qui est venu nous accompagner et aussi un sociologue qui est venu pour nous aider dans ces activités.
1: Merci beaucoup pour cette belle introduction. Alors bien, nous allons vous passer la parole à votre jeune assistante. Bonjour mademoiselle.
4: Bonjour, moi c'est Zeyna, toujours de l'association de M Kids à l'île Maurice. Comme Nuzama a dit, nous sommes là pour une mission qui nous focus sur un thème en particulier parce que à la dernière visite, nous t'y trouvés, nous jeunes avec ACP et tout. Nous t'y fait nous travail avant de venir pour nous préparer pour une prochaine mission. Et là, les filles causent avec nous, avec plusieurs man issues qui est là. Man problème qui, à ce moment-là, nous, ça, le problème là, un fléau. Et là, nous travaillons là, nous trouvons man resource person, nous regroupons eux avec un seul objectif en tête, c'est pour les enfants. Et à ce moment-là, nous base nous, ce thème là, nous essayons de gagner maximum d'enfants pour faire ça, nous partage mon pamphlet, nous montrer mon slide et tout, pour qu'ils se comprennent qu'il y a d'autres choses qui sont plus belles, plus importantes dans la vie qui a fait cette réussite que ça, ma décision qui arrivait des fois. Moi, je suis instructeur, prof d'éducation physique et aussi je m'occupe, comme Imam a dit, des enfants, holistic development et aussi du côté de sport, qui est quelque chose de très important. Aussi, pendant une session qui nous fait pendant ça 4-5 jours-là, on essaye de nous focus sur ça, mais nous nous focus sur l'hygiène de la base aussi, parce que l'hygiène, c'est ça même qui nous donne un bon mode de vie, une bonne hygiène, la discipline, c'est ça même qui fait nous réussir de dans quoi que ce soit qui nous fait dans la vie. Et nous essayons d'appliquer, nous faisons aussi un petit jeu avec un petit aussi pour faire ban là aussi, comprendre c'est quoi depuis bas âge, comme ça, quelque part dans notre subconscient, si vous pouvez comprendre, d'y rentrer ou visuellement se trouver. Et à ce moment-là, à travers de ça, vous tenez une notion. Elle est là plus tard et nous aussi, nous focus sur mon teenage même aussi. Et vous aussi, vous êtes capable de prendre mon précaution, ou soit je te connais, ça n'est pas terminé là, j'étais là au cours de l'avenir. Ça, c'est un petit peu à propos d'une mission.
1: Merci beaucoup, mademoiselle. Imam a une énorme expérience qui vous démontrait dans plusieurs de vos missions, plusieurs de missions qui nous payent avant. Alors, oui. Par rapport à ce que ça va de madame là, une partagée, qui ou réaction et surtout comment on prépare sa mission là, bien élaborée avec beaucoup de matériel pédagogique, beaucoup de thématiques pour résoudre ce problème de grossesse précoce. Dis-nous plus, Lola.
0: Mission de Teenage Pregnancy, tout ça qui concerne les fléaux. Fléaux, longtemps quand nous dans le fléau, nous prenons l'alcool, la drogue, nous prenons Teenage Pregnancy. Mais maintenant, avec l'évolution, nous trouvons que fléau n'est pas dans sa trois lacs là. Une récapitulation qui m'a capable de faire. Depuis 2015, un petit film commence au programme de awareness, sensibilisation. 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

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Il ne faut pas qu'il oublie, nous avons l'online harassment qui nous touche cette année-ci en février 2026, dans plusieurs bandes centres. 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Nous essayons qu'on garde tout et dans un petit moment de l'état pour nous capables de toucher un petit peu. Mais cette fois-ci, pour cette année-là, nous pouvons encore étudier ce qu'ils nous appellent, nous créer une cellule de jeunes. 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Vous connaissez parfois nous dire, ah, ben, l'hygiène, toi, l'explique aux enfants, mais je te connais, je te parents connais. 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Des enfants, comment ils sont-ils dans la formation? Ils ont été oubliés.

0: 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Et en 2027, nous pouvons essayer de travailler comme training coach-trainer, pour former un entraîneur. 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
1: Merci beaucoup, Imam Duman, pour cette explication très détaillée. Je me rappelle, nous, dans l'émission Nous Apprendre, qu'aujourd'hui, nous pouvons recevoir sur notre plateau Imam Nouzama, project coordinator de M-Kids, ainsi que Mlle Zaina, physical educator, une grosse délégation avec plusieurs compétences. Nous avons un médecin, vous le mentionnez. Par rapport à ce que l'imam a partagé avec nous, qui vous commenter, qui vous analyse et surtout comment est-ce que la session, cette semaine de formation est déroulée, qui va une thématique qui est abordée, comment ça s'est passé parce que nous avons beaucoup d'enfants qui peut-être partie informée ou qui peuvent rester vine ainsi que les autres parents à sa bonne session.
2: Comme l'imam Arshad Indien, nous avons des temps par rapport à un fléau qui est là. Même à Maurice et à Rodrigue. Et par rapport à ça, nous design ben awareness session, ben workshop qui nous fait. Et cette fois-ci, nous nous concentrons sur la grossesse précoce et aussi nous incluons l'hygiène de base et aussi l'hygiène menstruelle. Au commencement de l'année, nous avons le thème cyberbullying et nous avons un peu ben fléau, ben problème exactement qui peut passer dans la société. Et par rapport à ça, nous faisons ben workshop, ben awareness session. Cette fois-ci, ce qui nous fait, c'est la grossesse précoce, nous essayons pas seulement sensibiliser seulement ben teenagers, ben adolescents, mais aussi ben jeunes aussi. Mais par rapport au fait qu'ils utilisent une ben compétence, ben personne comme un médecin, un sociologue et puis un éducateur, nous essayons de montrer ça à la base. Ben petit aussi, nous essayons de montrer ce thème-là. Nous essayons d'inculquer un peu et d'éduquer sur le thème, mais seulement d'après les larges. Et pour un adolescent, nous faisons une session un peu plus spécifique, que nous montrons autres un peu plus en détail, ben, les précautions qu'ils vont prendre et aussi qu'ils ont une maladie qu'ils ont développée et comment ça va les autres l'avenir. Une jeune maman, ce n'est pas facile pour lui à travail et aussi lui supporte son bébé. Il n'est pas pour donner pareil comment lui tu gagnes, si lui peine information, si lui pas continue éduquer lui, continue sur l'éducation et tout. 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

0: 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Et par rapport à ça, là, nous capables plus sensibiliser ben adolescents, parce que nous, à MKIT, nos rôles, c'est prévenir ben fléau. Un, nous développons un programme éducatif, nous faisons ben prévention, ben atelier de prévention, et aussi nous faisons ben activité pour renforcer la confiance de l'enfant. Et aussi nous montrer ben compétences de vie à ben jeunes pour qu'ils demain soient capables de servir pour l'avenir. Et le fait que ça y a un succès qui nous fait à Maurice, nous avons envie d'inculquer ça dans Rodrigo aussi. Peut-être Mizena, qu'on va ajouter un peu plus sur ça.
1: 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Ayant un docteur avec nous, il a sa qualification, c'est ce domaine, il connaît plus man prévention, comment faire et aussi man conséquences qui est là. Par exemple, nous assistons à une session, nous apprenons que quand un individu est assez jeune, il commence, il est capable d'avoir des complications. Il est capable d'avoir des complications lui-même sur l'écho et tout. Et c'est pas juste ça, le bébé aussi, il est capable d'avoir des complications. Et ensuite, il aussi explique nous à travers sa session-là, ben, nous sommes capables aussi d'avoir des maladies transmissibles. Beaucoup de gens nous connaissent, mais nous avons honte pour qu'on se dit des fois, ou soit c'est quelque chose de tabou. De nos jours, je me remarque un petit peu, c'est la deuxième fois qu'ils me venaient en mission. 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Nous avons des difficultés à cause. C'est normal, parce que nous avons une société et tout. Mais je pense que c'est l'heure de One Step Forward. 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Ne pas laisser la personne comme ça même. Et aussi, nous on vit comme si, avant la personne prend sa décision là, elle aussi réfléchit de ma cause, de ma conséquence qui est là. 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Qui s'en a qui pas gagné droit, tu zut comme ça. Si un jeune vient, il peut attraper la main ou quoi que ce soit, man petit, il n'est pas pour coller, il est pour aller. 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L'hygiène, c'est quelque chose de très important pour tout côté nous été, nous lever, nous dormir, nous manger, nous aller à l'école, nous retourner. Surtout mes enfants, nous aller à l'école, nous jouer, nous transpirer, nous tout. Et nous besoin apprendre ça parce qu'il est là. Nous partage-le avec, par exemple, si nous avons des parents âgés à la maison, nous partage-le avec eux, nous passe le message partout. L'enfant, quand il apprendre ça à travers et nous aussi pendant nos missions, nous essayons de faire un petit peu plus visuel, nous faisons des fanflets, nous mettons des slides, nous faisons nous faire nous nécessaire, nous capables d'un petit projecteur et tout, nous venons pour qu'il nous capable de donner le maximum et l'enfant l'y trouve. Comme si il trouvait comment qui arrivait et quand nous montrait une vidéo, il trouvait, ben, ah, ben, capable pas arriver ça, ben, peut-être, ben, il dit pas, vaut la peine de prendre une décision, faire quelque chose comme ça. Si nous faisons une petite activité avec eux, par exemple, si nous n'a pour démontrer l'hygiène, surtout, et pour montrer côté la grossesse précoce, si nous venons, nous faisons un talk, un awareness, mais si nous faisons une petite activité pour un peu.

0: petit surtout, living fruitful. Parce que l'enfant, quand il est joué, c'est ça dans le subconscient, il y en a beaucoup de choses qui accumulent. Plutôt, sans qu'il nous connaisse, un enfant, une expérience li dans un de nos maçons, nous dit un affaire, nous fait un petit jeu. Si tu n'es pas d'accord avec ça, tu bouge à droite, si tu vas à la côte, je bouge à gauche. On aurait allé à l'intérieur, on aurait demandé lui, là, il connaît. Ah, ok, oui. Donc, la tête visualise, ça me pensait, là, il connaît. Mais est-ce qu'il nous faisait, combien de fois par jour, nous faisait brosser les dents, nous faisait baigner, ou soit, est-ce qu'il, quand nous à l'école, nous allait, nous jouer, nous tout, est-ce qu'il nous amenait une petite serviette ou quoi que ce soit avec nous, nous, de temps en temps, nous faisait focus l'origine. Et après, un petit peu du côté de discipline. Discipline, c'est quelque chose de très important pour tous nos appliqués, comment me dire. Et si nous avons une bonne discipline, comment nous apprendre la discipline de teamwork aussi, c'est quelque chose qui est très important dans l'avenir. Tout le monde, nous est capable de travailler en équipe parce que pour tout côté, nous aller nous en équipe, quoi. Demain, nous gagnons un travail, même un enfant, il y a l'école. Ce qui tout le temps m'a dit mes élèves, c'est que nous sommes individuels, oui. Mais nous sommes capables aussi de partager avec les autres pour qu'ils soient capables de réussir demain. Aussi, ce qui est très important, c'est l'éducation. Nous avons beaucoup de facilités de nos jours. Nous avons un téléphone, nous avons accès à beaucoup d'informations. Nous avons des informations qui nous apprennent et qui nous ont laissées. Nous avons beaucoup de développement maintenant. Alors, nous sommes capables de conserver dans le bon chemin comme si. Et à ce moment-là, dans l'éducation, nous servons ça pour contre man fléau. L'éducation, c'est un plus grand pilier comme si le cas de l'éducation, le sport et tout, c'est une affaire qui empêche nous de tomber dans man fléau. Nous, à l'école, si nous, à l'école, par exemple, nous, à MKIS, nous faisons une session, l'enfant, il reste occupé. Mais d'une bonne façon. Il peut l'apprendre quand il est fini. Il peut le faire, par exemple, il peut faire un sport. Il peut venir, par exemple, nous prenons l'exemple chez nous. Il peut venir à une classe de sport après l'école. Ou soit il peut venir dans les week-ends, nous avons une session de craft, une session de awareness, par exemple. Nous avons un projet comme l'école de vie. Il peut apprendre plusieurs choses. Il peut apprendre des skills. Il peut aller à une place, il peut visiter. Il reste tout le temps engagé. Et là, à ce moment-là, il connaît comme si. Quand il peut venir là-bas, il peut pas aller temps penser pour servir téléphone. Ou soit il peut aller, dans mon affaire là. Donc, il peut pas beaucoup aimer, il peut aller temps, il peut ça. Parce qu'il fait se l'esprit, il est préoccupé dans quelque chose qui vous fait réussir de la vie. Nous faisons comme guide, surtout career guidance ou quoi que ce soit. Si nous faisons, trouve des bons côtés de réussir dans la vie, il est capable de différentes façons. L'enfant, il a une vision, travaille comme un guide de nos accès. À ce moment-là, nous réussissons. Pareil, à l'île Rodrigue, quand nous venons, nous causons avec nos enfants, nous expliquons, nous disons, au lieu de tal dans cette direction-là, si je tal ici, il est capable de faire réussir un petit peu plus devant et gagner l'avenir mieux, et je suis capable de passer ça de génération en génération. Moi, je peux donner un petit advice aux jeunes. Jamais pas baisser les bras. Faire ce qu'ils sont contents, c'est ça qui plaît pour toi. Parce que quand nous sommes contents, faire nos affaires, nous pouvons faire les avec lesquels et nous pouvons faire les bien. Parce qu'ils sont contents, faire les. Et l'éducation, c'est quelque chose d'important. Même si nous faisons, nous prenons les temps, nous sommes slow learner ou nous avons des difficultés pour lire. Mon camarade finit quand va prendre capter nos affaires dans des minutes. Moi, je prends 5-10 minutes. C'est pas grave. Nous avons les temps. Prends les temps. Analyser bien qui se content faire et surtout pas baisser les bras côté l'éducation, surtout même si nous pas réussir parfaitement 100%, mais doucement nous pouvons réussir, nous pouvons faire quelque chose, même si nous continuons, nous apprendre, nous partage la connaissance. Vu qu'il y a un petit peu d'un côté espoir, mais un petit peu encourager d'autres aussi. Moi personnellement, c'est ça même qui me développe mon personnalité, qui nous fait moins réussir, qui nous fait nous, qui nous fait moins gagner accès à quelque chose qui, peut-être nous, la famille, ou peu importe, nous n'avons pas été capables d'offrir nous lui. Et aussi, nous gagnons moins de qualité, moins de bonne qualité, moins de valeur, moins de quelque chose qui fait nous vivre un bon citoyen de demain. Et nous aussi, comment nous dire, c'est ça le but, c'est l'enfant qui passe avant, guide-lui, fais-lui caler, connaître quelqu'un, caler, côté besoin, un support, l'éducation, développement psychologique, mentalement, même émotionnel. Nous tous, nous l'avons qu'un seul mindset et qu'un seul but, c'est l'enfant et fais-lui réussir dans tout côté qui nous est capable. Il m'a depuis très longtemps, il travaille au sein de cette équipe avec nous aussi et nous fait le mieux ce qu'il nous est capable pour, même à Maurice, même à Lille Rodrigue, même à l'extérieur, tant que nous sommes capables de plus beaucoup, c'est ça même plus grand contentement et satisfaction pour nous. Nous travaillons seulement pour ça.
1: Merci beaucoup, Mme Zainab, donc une explication détaillée.

0: passionnée. Madame Noza Maruti Pekos, Talala, un modèle qui est un succès à Maurice. Ensuite, au fur et à mesure de ma déplacement de l'imam Djoumen, une mission avec une grande délégation, Invin Rodrigue, sur cette thématique de la grossesse précoce. Comment est-ce que vos enfants, votre famille, vos adolescents, accueillent cette formation?
1: Premièrement, pour dire que MKT est fondée en 2002. Alors, nous avons l'expérience de 24 ans sur le terrain et notre force, c'est nous présenter dans la communauté. Mais depuis 2002, mi maman, Chaline travaille avec mes enfants et aujourd'hui, ces mêmes enfants-là nous trouvaient que d'en arriver. Ils font plusieurs programmes, plusieurs activités avec eux, ils encadrent eux parce qu'ils n'ont pas oublié que mes enfants-là aussi, ils sont aussi dans une situation difficile. Ou peut-être les mêmes parents qui viennent victimes de drogue ou sont divorcés et tout. Mais ces mêmes enfants-là, aujourd'hui, quand vous êtes eux, vous êtes contents parce que vous trouvez que d'en arriver. Comment ils sont sortis d'une situation difficile et ils réussi à construire un avenir pour eux. Mais depuis 24 ans, le but, c'est ça même. Et aujourd'hui, quand nous venons à Rodrigue, le but, c'est nous aider ces mêmes enfants-là, ces mêmes adolescents-là, à construire un avenir qui demain un meilleur avenir pour eux. Et ils ne pas aussi tomber dans un fléau comme la drogue ou bien les autres enceintes. Pour dire un peu ce qui nous a dit, une nouvelle session, ce qui nous fait cette fois-ci. Et me penser même précédente session aussi, ce qui nous fait dans le passé. Ces mêmes sessions-là, c'est plus interactif. Et par rapport à l'audience qui nous est là, nous adapter nous. Nous tenons un centre que nous avons beaucoup d'enfants, un peu en bas 10 ans. Alors, nous essayons de mettre le thème devant eux. Et ce qui est plus choquant, c'est les enfants 3-4 ans. C'est au courant. Je suis déjà au courant qu'il y a une grossesse précoce dans la famille que j'ai trouvée visuellement. Et je te connais au niveau ben hygiène menstruelle. Je suis déjà au courant de ce qu'il y a. Alors, il n'est pas difficile pour nous introduire le sujet avec eux, mais seulement nous essayons d'apporter un peu plus. Éduquer plus, c'est pas seulement nous dire comme ça. Par exemple, pas toucher la drogue. Vous êtes kiffé, pas toucher les, qui ça apporte nous, qui ben ben conséquences et dans nous la santé et tout. Mais c'est ça nos buts, c'est nous sensibiliser dès très jeune âge pour qu'ils demain quand ça peut venir devant eux, se connaissent la différence. Ça oui, ni bon, ça non, ni mauvais. Mais le but c'est ça même que cette fois-ci nos missions, l'hygiène précoce, hygiène menstruelle. Alors nous c'est éduquer tous les enfants par rapport à ça même. Et nous avons à peu près là-haut 250 enfants qui nous récitent sensibilisés. Et aussi, ils sont contents, ils sont comprennent parce qu'à la fin de ma session, nous savons faire une petite session questions-réponses et tout. Mais ils sont bien au courant, ils nous répondent very deeply, comment dire, ils nous connaissent. Alors, ce n'est pas un sujet trop tabou, mais il est déjà dans la société. L'enfant de 2 ans, 3 ans, il est déjà au courant, il peut trouver même quelque chose. Nous, là, seulement, c'est pour prévenir qu'il s'avine un fléau pour qu'il demain, de l'avenir est meilleur, c'est tout.
0: Merci beaucoup, Madame Nouzama. Alors, avec l'expérience, après les différentes missions qui ont fait à Rodrigue et Mme Orsha Djouman, et aussi après le partage qui Madame Nouzama fait, qui ou analyse qui ou l'opinion ou
2: analyse qui nous fait, on connaît. Quand nous sortis dans la mission, nous avons une réponse qui est très positive. Bien sûr, une mission, nous ne sommes pas capables de dire qu'il est marché à 100%. Il n'y a pas existé aucune mission qui marche à 100%. Et dans un défi et dans un challenge, ils sont capables, au contraire, d'un formateur, d'un autre coordinateur. Nous, à MKIT, nous avons un petit peu de philosophie qui, malgré qu'il nous peut dispenser, qu'il nous peut faire une session, mais quand nous retournons Maurice, nous bisons essayer de trouver qui bande challenge qui nous fait faire face et que qui bande amélioration qui est là pour nous capable faire l'action volontaire dans la prochaine mission à Rodrigue. Mais une conclusion qui m'ont capable de dire ou qui aujourd'hui nous capable de dire que Maurice qui Rodrigue lui peut faire face à plusieurs bandes fléaux qui peut tous directement à nos bonnes enfants et à nos bonnes jeunes. 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
1: 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Alors, le point de vue de Madame Nouzama, la vision de la jeunesse. 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
1: 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Prochaine mission aussi, pour plus ou moins comme ça. 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

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C'est un peu un bon académique, comme un musée, à faire ressortir. Mais par contre, je suis capable de faire beaucoup de bonnes choses. C'est ce qu'on appelle le social, le volontaire.

0: Et d'accompagnement de notre famille, de nos enfants.
1: Madame Orshad Djouman, merci infiniment de nous avoir rejoints sur le plateau. Que tu peux accueillir la délégation de M-Kids en la présence de Madame Nourouzama, Mademoiselle Zaina et ainsi toutes d'autres membres, tels docteurs et sociologues, ainsi que des membres de l'administration qui tirent en mission à Rodrigue pour une semaine dans cette émission. Nous, apprendre sur l'émission Rodrigue FM, nous espérons avoir le plaisir de voir qu'il y a très prochainement, non seulement à Rodrigue, mais sur les ondes de la MBC Rodrigue FM. Au revoir.
0: Bye bye.
1: Et merci à vous aussi, amis auditeurs, amis auditrices. Je vous souhaite une bonne suite de programmes, parce qu'à 10h, ce sera le point info en anglais proposé par la rédaction. Une suite de programmes sur les ondes de la MBC Rodrigue FM. Et surtout, bon week-end.

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1: Merci, Zut, fin choisi à la MBC Rodrigue FM en ce samedi matin. Alors, aujourd'hui, un joli samedi, n'est-ce pas? 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

0: Merci aux branchés sur les ondes de la MBC Rodrigue FM. Un plaisir nous retrouver comme chaque samedi pour l'émission Les Délices du Pays. 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
0: 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Et là, je suis intéressée, je fais inscription, je remplis mon bonne forme. Et là, nous faisons une rencontre, une causée. Oui, là, nous allons à Maurice, là, comme je dis à Maurice, où j'ai plus l'expérience. 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On a fait du pain, fait du blé. On fait plusieurs choses qu'ils ont fait là-bas. Oui. Au fait, là-bas, quand on arrive là-bas, on est impressionné parce qu'il y a beaucoup qui sont qui mon pâtisserie connaît. Je découvre, je connais comment faire. Surtout du pain, tout ça, là, mon pâtisserie connaît. Et il y a plusieurs types de pain qu'ils ont fait, du pain diabétique, tout ça, là. Tant qu'ils sont qu'ils ont fait, mais là, on découvre à travers ça. Nous fait 3 mois à Maurice. Il n'est pas pareil, il est différent. La façon que vous faites faire votre gâteau, la façon que vous expliquez vous-même, les différents. En fait, qui sont qui nous fait moins, plus content, qui. Quand on arrive là-bas, nous avons un nouveau partage, nous découvrons une nouvelle quitteuse, une nouvelle camarade, une nouvelle expérience. La tête de nos épaules. Au fait, dès que tu es pâtisserie, je veux dire, quand je me lève le matin, je me lève 5 heures. Là, je finis de faire tout ce qui m'a pour me faire. Là, je place mon gâteau dans le four. Là, quand je finis de passer mon gâteau dans le four, entre-temps, je fais mon ouvrage toujours, je lave, je cuis, je bouille, je nettoie, équipe des enfants. Mais entre-temps, mon gâteau est cuit toujours. Mais dans l'espace, là, je fais l'autre quitteuse. Et enfin, je fais mon rôti, tout ça là. Après, je lave à 9h, 10h, je sors, je fais livraison.
1: Et là, aujourd'hui, dis-nous, qui est dans l'eau, nous l'assiette?
0: Je dis aujourd'hui, nous avons feuilleté custard, pâté thon, pâté bœuf, pâté poule. 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Tu sais que c'est tout.
1: Mais là, nous trouvons une innovée, ils mettent poulet, ils mettent bœuf. Qu'est-ce qu'ils viennent venir?
0: Ils ont dit, ben pourquoi pas te pas faire ben, les autres recettes, pourquoi tu pas innover? 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Parce qu'ils connaissent un conseil, ils aident beaucoup ça. Mais ben, à ce moment-là, moi, j'avais mon besoin, moi, je dis, ma cliente a la demande, mais pourquoi pas, mon fait dit. Ma fait est très délicat. Surtout quand on écrase la pâte, il demande la force, il demande passion. Je dans l'amour aussi, surtout quand on écrase la pâte, là, parce que la pâte est assez fragile. Surtout quand on peut besoin plier, plier en trois, replier en quatre, écraser. Mais là, on peut mettre dans le frise tout de suite comment on finit, parce qu'il ne peut pas larguer.
1: Et ça même, là qui fait ça, tu feuilleté. Et juste pour dire qu'ici, à Côte Santa, beaucoup de gens connaissent comme Mimi. 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Qui fait ça lésé, là, de ce gâteau-là? 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
0: Ça, du beurre, là, qui fait ça légèreté, là, comme ça. Oui, du beurre, là, qui rend, il fait gagner ça goût, là. Et surtout, là, quand on peut mettre sa carie, la carie, là, si vous voulez connaître comment préparer d'une bonne façon, pour que quand le client veut manger, il y ait un goût. 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Du beurre feuilleté. Oui. Vous avez la volonté, vous avez l'amour, patience. Et moi, je manque beaucoup d'affaires, surtout aujourd'hui, il y a beaucoup de mères célibataires, ils n'ont pas peur pour avancer, pas peur pour foncer, ils n'ont pas peur pour lutter. Parce que surtout, moi, une femme qui me bat de béton, tout, elle n'a pas peur parce que la vie longtemps, nous disons juste qu'il y a des hommes qui sont capables de battre béton, qui sont capables de sauver les blocs, mais aujourd'hui, non, il y a une femme qui est capable de faire tout, juste tout. Madame, elle est capable de tracer, elle est capable de déboucher dans les pieds. Nous devons montrer qui nous est capable, nous avons nos power. Nous ne devons pas cacher.
1: Quand nous sommes capables, nous sommes capables.
0: Oui. Donc, là, nous avons fait des questions qui nous finissent par là. Puis ici, nous avons pâté poulet qui nous finit par là. 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Et pâté thon aussi qui nous finit par là. Mais après, là, moi déjà, nous avons qui nous finit. Tu vais me mettre dans le four après. Dans un 10 minutes, je vais mettre dans le four.
1: D'accord.
0: Veux dire, là, dans le four, il prend 30 à 40 minutes pour préparer. Okay. Oui.
1: Et quand nous piquons feuilleté, c'est quelque chose qui ou pas pour faire les ordi, pour les ordi. C'est préparé.
0: Oui, faire mise en place. 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

0: Fini préparer, veut dire, mon capable faire les lundis pour mon travail, lit mardi, mercredi et jeudi, 3 jours. Et là, quand il finit, je refais mon stock. Je dis, je ne sais pas payer dans la vie. Pour foncer, nous ne sais pas payer. 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Au fait, décide de gâteau, c'est qui à travers la foi. Tu peux travailler à la foi. Et la rallye de l'année vini comme si. 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
0: 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C'est une baguette fromage, quand on mange, il est fondant ou la bouche, ça là.
2: Et ça même qui tu commences à mettre de la foie, là.
0: Oui, oui, oui, oui, oui, oui. Là, tu peux faire des petits sachets à monter. Là, mon vanille, ben ça c'est 50, 75, 100. Là, maintenant, il est monté, il arrive 150 roupies la livre.
2: Et nous connaît qu'il a l'époque la communion pour venir dans quelques mois, ben l'anniversaire.
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2: La pâtisserie, quand nous commençons, c'est comment elle les cousse. Là, vous avez tapé tout ce qu'il y a trouvé.
0: Oui. Vous avez inventé aussi. Des fois, nous inventer. Pareil, comment y est, nous faire un petit cupcake limon. Mais nous, pourquoi nous pas inventer? Nous avons limon déjà, nous avons naturel, même dans, puis pas besoin pour acheter. Nous disons, mais pourquoi pas?
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0: Moi, je me sers. Oui. Oui, nous, tu peux acheter, nous disons, pourquoi pas? Parce que l'autre jour, tu fais cupcake normal. Mais là, nous disons, pourquoi pas? Nous avons limon, nous pas essayer. Là, nous remplissons, nous ranger, déranger. 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
0: 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Parce qu'il y a une affaire de choix.
2: Et nous expliquons ça un peu plus bonheur. Comment, peut-être, on dit, ben, dis-moi, on peut trouver la pâtisserie, peut dire, ah, ben, quelque chose, une chair. 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Tellement
0: cher, beaucoup qui choisissent de monter, oui. Comparé à avant, ben, l'ingrédient n'est pas autant ça cher, là, mais comparé maintenant, ben, ça fait là, tous les jours, quatre, tous les semaines, il peut monter. Mais parfois, quand vous pouvez dire un client, un gâteau, 800 roupies, il trouve cher. Mais parce que quand vous pouvez tracer, vous êtes cher ou des peines, au courant, ou ben l'ingrédient. Ben, quand on fait un gâteau, vous pouvez nous dire, il prend 300 roupies, ben, on travaille plus aidant. Vous avez un petit profit aussi. Avant, tu peux qu'un travail, oui. Mais gâteau là, il partit autant ça cher là, gâteau là, il était 500, il était 600, mais c'est gâteau de monter. 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

0: qu'ils ont dit. Nous retrouvons nous à Papaye. Alors, Papaye ici, nous avons tellement beaucoup de bonnes choses. Nous avons nos limons, tout le monde qui est quelque chose qui nous a Papaye, quand nous a pour faire tout. D'ailleurs, récemment, on a lancé un nouveau défi. C'est mettre la main dans la farine pour capable faire un bon rôti.
1: 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J'avais ça, la farine grillée. Mais là, tout le temps, je compte en faire. Souvent, je compte comment faire. Mais là, ben, la farine, tu m'en chambres. Si vous faites la rôti, je dis, ben, pourquoi pas, je ne lance pas. Mais là, ce moment, je lance, ben, je dis, avant, je peux faire rôti carré dans ta bagie. Mais là, après, je dis, non, ben, il demande beaucoup de temps aussi. Ou bien, parce que moi, je ne suis pas un monde qui est stable, je ne suis pas en place, je suis un monde qui bouge, je bouge, je suis qui est, je suis la route. Là, je dis, ben, pourquoi pas, je fais un rôti sec. Mais là, je dis, ben, je suis un carré. Mais là, je pense pour faire un esprit. Comment dire, je vais faire rôti là. Là, je dis, je vais finir de manger, je vais prendre carré poule, carré pot, carré bœuf. Là, je vais prendre l'Espagne pour chanter 300 avec 10 rôti. Comment dire, je vais faciliter ce tas de monde là. Mais dire, la rôti là, la demande aussi beaucoup, hein. Le matin, le soir. Et non, même si je vais seulement 5 heures, je vais faire un rôti 6 heures. Je vais même pas refuser, je vais dire non, hein. Tout le temps, je vais dire oui, pourquoi pas, parce que je vais faire un rôti. Les gâteaux, les capes, les fins, c'est tout la boussole en vivant, ça. Moi, je fais mon best, moi, je fais mon client en plaisir. 99%, oui. 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Et là, tu sais que caché.
0: Et tu sais que caché, on finit de comprendre. 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Ou aller manger rôti.
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1: Non, pas de chatan. Oui, pas de chatan. Mais moi, j'ai beaucoup de soutien, mon maman, mon papa. Je suis tout, mon maman, il aide moi beaucoup de côté de la cuisine. Parce qu'il y a des fois qui m'ont besoin de faire livraison. 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Des fois, j'ai mon client qui est rôti, pas capable de faire le matin pour le soir. Mais au fait, mon rôti, même si on fait le soir, le lendemain, il reste pareil. Parce qu'il y a plusieurs clients qui me prennent. Ils me disent, maman, midou, moi, je prends ton rôti à soir. Mais grand matin, comment j'ai fait que faire?
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1: Oui, la langue applaudit.
0: Oui.
1: 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Parce que des fois, mon enfant, même, me dit, maman, mais il faut pas faire rôti aujourd'hui pour nous manger. 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Et là, moi, j'ai bien à ce moment, ben, pourquoi pas? Je prends une commande, je regarde si mon client est intéressé. Mais chaque fois qu'il a appelé, je regarde plus beaucoup comme un rôti.
0: Madame, il a appelé ton bébé, mais pourquoi oui. Pas ça comme un rôti là? Juste pour nous dire aussi qu'une femme forte depuis le début. 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
1: 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Toujours moment sa tête haute.
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1: 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Et la fatigue aussi, parce que des fois, moi, je dormis 1h du matin, je lève 5h du matin, il pas ça fait facile, mais je try my best pour me satisfaire tout mon client. Fatigué beaucoup, oui, mais. Avec la force, bon Dieu, mon récit. Quand on est dans la foi, non, c'est pas possible.
0: Et justement, si nous avons un morceau qui, peut-être, je suis content de nous mettre pour
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Alors là, justement, nous pour dans une deuxième partie de l'émission ici nous chez Mimidou. 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
1: 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Au fait, maman travaille jusqu'à 14h, tant qu'il y a un roulement au travail. Des fois, on fait un tabagique à 10h à soir. 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
1: 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Oui, on fait ce salade.
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1: 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Ce sera là, il y a un qui me connaît, il y a un là, je ne peux pas faire ça. 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Gâteau là, il extra qu'il est léger, il fond dans la bouche. Un masque, que tu fais? Je vais bien apprécier ça. Je vais faire ça peser. Je veux dire, quand vous pouvez faire un masque, vous avez besoin de peser définitivement. Vous avez besoin de mettre ce quantité de la farine, ce quantité du beurre, ce diseuf. Mais là, comment dire, pourquoi vous battez les. Il arrive à ce niveau. Oui. Là, il aide moi, plus pour me motiver moi, et plus pour moi de l'avant. Il aide moi, plus me foncer, comment dire, pour me innover, me faire plus. Parce que moi, au début, moi, je faisais faire masque-pain. Mais avec sa couleur, moi, j'ai découvert beaucoup de kits, pareil, comment faire tout ça là. 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Oui.
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1: 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Et quand on peut donner un client, un manger, quoi tout, le client, il peut être satisfait.
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1: 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Et je suis capable de cuire. 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
0: 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Alors, qui est le message justement? Hein?
1: Vous n'avez pas peur pour foncer. Femme, vous avez montré votre valeur. Femme, vous avez débrouillé. Parce qu'ils ont dit, vous n'avez pas vu nos plateaux. Si vous n'avez pas tracé, si vous n'avez pas foncé, vous n'avez pas gagné. Parce que je suis tout le temps battre ensemble les faire son. Je suis quand nous sommes enfants, nous avons besoin de tracer pour nos enfants. Oui.
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1: 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Donc, mon numéro de téléphone, que vous êtes capable, téléphone-moi aussi, c'est le 5-7-18-23-07. 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
0: 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Nous croyons que tout une ville au plateau, ce n'est pas vrai.
1: Oui, nous n'avons pas tout le plateau. Donc, je vais vous dire que je vais remercier premièrement, c'est mon maman. Remercier mon maman, mon papa, mon bansère, mon tonton, mon parrain. 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Et merci à tout le monde qui est toujours là pour vraiment un message. Je ne vais pas finir de dire tout, non, mais merci à tout qui est là, qui pense moi dans la prière. Et je suis à tout moment fidèle client aussi. 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Parfois, il vient un petit gâteau qui est capable, il est fade. Soit il est un petit gâteau qui est moi. Ben, je suis bien content parce que ça aide moi plus. Parce que parfois, quand je dis que nous sommes capables de coller, ben moi, non, je prends le positif. Oui.
0: Et c'est grâce à ça qu'ils ont dit qu'on peut essayer d'avancer?
1: Oui, oui, oui, oui, oui. Et je dis, ben, madame, papa, vous êtes avancé. Pas les crises dans la case, des bouts de l'eau, des pieds, montrer que vous êtes montrer que vous êtes capable. Montrer que vous êtes capable de débrouiller pour vos enfants. Parce que quand la vie n'arrive, nous ne pouvons pas faire tout ce qui est une chair. Peut-être que moi, je vais tout faire parce que je vais faire tout mes métiers, me laver, me repasser, me nettoyer avec du monde. Moi, dans mon propre business pour moi. Mais ça, pas de faire nous tracer ça un petit peu plus. Il fait beaucoup.
0: Ah ben oui.
1: Oui.
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0: 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Et nous rappelle le numéro avant nous aller.
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0: 5-7-18-23-07. Une jolie ambiance, pas vrai? Alors, c'est une femme très haute en couleur. 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Mais en tout cas, c'est un petit peu ça, ou personnalité. Garde la personnalité, garde l'originalité de Urban Gâteau, en tout cas. Oui. Restez pareil. Quitte à faire 10 disposes, mais restez pareil. Et surtout, bonne continuation.
1: Merci beaucoup. Au revoir.
0: Et juste pour nous rappeler, Lou, qu'ils ont dit, on rentre dans le livre de Lille Rodrigue. Merci. Dans Russell. Voilà les amis, nous retrouvons la semaine prochaine.

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Et quel plaisir de vous retrouver en ce samedi matin pour une nouvelle émission. Bonjour à vous tous et un bonjour très spécial à tous les enfants qui écoutent nous. Nous espérons que vous passez de bonnes vacances, que vos journées sont remplies de belles choses et bonnes activités relaxantes surtout. Alors, comment se passent vos journées? Entre les jeux, la télé avec les dessins animés, il y a aussi sans doute des devoirs de révision à faire, des cours de rattrapage pour certains très probablement, et c'est bien.

0: Il faut continuer à apprendre, à lire. Vous avez beaucoup de temps et il faut bien occuper ce temps libre. Mais il ne faut surtout pas oublier les jeux qui restent quand même très, très importants dans la vie des enfants, dans le développement. À ne pas négliger les jeux, surtout les jeux en plein air avec les autres. Nous en avons souvent parlé, les jeux sont vraiment très importants parce qu'ils nous aident à développer notre imaginaire, nous permettent d'être créatifs et aussi de grandir et de nous épanouir. Nous allons écouter ça, mais une petite explication sur le bienfait du jeu en plein air.
1: Quels sont les avantages d'aller jouer dehors? Les jeux extérieurs favorisent la découverte et la connexion avec la nature. Sortir au grand air encourage l'enfant à mieux comprendre l'environnement qui l'entoure. Les changements de saison, les fleurs qui poussent, les oiseaux qui chantent et les fourmis qui travaillent prennent vie et émerveillent les enfants. Être à l'extérieur, c'est aussi une occasion de bouger davantage et plus longtemps. Dans un milieu naturel, comme un sentier dans la forêt, les enfants dépensent plus d'énergie en explorant le terrain et en testant leurs limites. Les jeux extérieurs encouragent la prise de risque, ce qui favorise le développement des habiletés motrices et la capacité de prise de décision. Sans compter le sentiment de bien-être vécu par l'enfant, qui joue avec moins de contraintes qu'à l'intérieur. C'est pourquoi il ne faut pas hésiter à sortir avec les enfants le plus souvent possible, peu importe leur âge. Laisser les enfants prendre des risques, inventer et initier leur jeu ne peut être que bénéfique pour eux. Comme le petit Raphaël, leur plaisir de bouger en sera décuplé.
2: Tu es fière de toi, Raphaël ?
0: Eh bien oui, voilà les bienfaits de jouer dehors avec les autres. Cela nous fait un grand bien. On joue ensemble.

jeux sont vraiment importants, souvent, nous dit Ellie. Mais les vacances, c'est aussi une coupure. C'est aussi le repos. Parlons aussi du repos et de ses bienfaits, surtout en cette période de vacances. Le repos qui est très important dans la vie de tout le monde, mais plus spécialement dans la vie des enfants. Ça passe par le sommeil, bien sûr, mais pas que ça. Quand nous causons repos, nous causons aussi une pause dans l'apprentissage académique. Nous faire une pause, nous pas apprendre tout le temps, mais une bonne coupure, une bonne pause entre pour qu'il nous capable récupérer, pour qu'il cerveau l'y refroidit. En d'autres mots, à cause ça même à l'école, une bonne break et une la récréation. C'est une des apposées de la question qui fait une break dans l'école, qui fait une la récréation. Oui, pour permettre nous manger, mais pas que ça. Nous bisez faire une petite pause de temps en temps pour qu'il nous cerveau pas surchargé. Surchargé, ça veut dire ramasse trop d'informations d'un seul coup. Le cerveau a besoin de repos. Eh bien, ça va un repos là. Un professionnel appelle ça le repos intellectuel. Parce que l'éclat des enfants, c'est se relaxer aussi au son de la bonne musique. Et aussi pour faire plaisir aux tout-petits, nous pouvons une bonne comptine.

Eh bien, ils ont dit dans l'émission « Éclat des enfants ne peut cause le repos ». Pas n'importe qui repos, c'est pas qu'on est fatigué, on est galopé, on peut reposer, non. Ça s'appelle le repos intellectuel. D'après ben, l'étude qui est ben, expert in faire, le repos intellectuel est crucial. C'est-à-dire, il est très, très, très important pour le développement de bons enfants. Alors, qui faire? Qui faire le repos intellectuel quand nous mettre ben coupure quand nous apprenne, qui fait l'important, eh bien, toujours d'après ben expert, c'est parce qu'il favorise la mémorisation. Est-ce que tu sais ce que veut dire la mémorisation? Eh bien, quand nous faisons une pause, nous cerveau relaxé, les pas surchargé, comme on nous expliquait plus bonheur, les vignes plus facile pour nous pour mémoriser. Ça veut dire pour nous rappeler tout ce qui nous apprend, tout ce qui nous garde dans nos mémoires, ben l'information, ce qui nous apprend, il y a dans nos mémoires. Et les plus récits durent longtemps, les plus récits restent longtemps quand nos cerveaux pas surchargés, quand nos cerveaux relaxés, et là, nous capables de rappeler ça ben l'information là, nous capables de rappeler ça ben quelque chose là quand nous en a besoin.

0: Et ça veut dire si nous pouvons apprendre, arriver à un certain moment, nous devons faire une pause, nous faire un break. Ça, c'est un petit repos qui nous donne nos cerveaux avant de continuer. Et là, nous pouvons donner nos cerveaux un petit repos pour relaxer. Bien sûr, nous faisons lire au son de la musique, mais là, nous pouvons faire lire aussi autour d'une petite histoire. Une petite histoire juste pour se relaxer, qui est un jeu de mots. Nous pouvons surtout s'amuser avec des mots. Nous écoutons la grenouille à grande bouche.
1: La grenouille à grande bouche gobe des mouches avec sa grande bouche. Elle vit dans une mare sur un nénuphar qui lui sert de plongeoir. Mais voilà qu'un soir, elle en a marre. Des mouches au petit déjeuner, des mouches au dîner, des mouches toute la journée, elle en a assez.
2: Qu'est-ce que je pourrais bien goûter? Qu'est-ce que je pourrais bien manger?
1: Elle n'en a pas la moindre idée. Alors, hopi hopa, la voilà qui s'en va. Au premier tournant, elle rencontre un ruban.
2: T'es collant, toi? T'es qui, toi?
3: Je suis le tamanoir.
2: Et tu manges quoi, toi?
3: Des fourmis.
2: Pouah!
1: Hopi hopa, la voilà qui s'en va. D'un bon guilleret, elle traverse une forêt.
2: T'es grande, toi? T'es qui, toi?
3: Je suis une girafe.
2: Et tu manges quoi, toi?
3: Les feuilles des arbres.
2: Bah!
1: Hopi hopa, la voilà qui s'en va. À l'aide d'une canne, elle escalade une montagne de 1000 kg.
2: T'es gros, toi? T'es qui, toi?
3: Je suis le rhinocéros.
2: Et tu manges quoi, toi?
3: Moi? De l'herbe?
2: Oh là là!
1: Hopi hopa, la voilà qui s'en va. Un peu plus tard, il se met à pleuvoir.
3: Désolé!
1: Crie l'oiseau qui s'est laissé aller.
2: T'es qui, toi?
3: Je suis le toucan.
2: Et tu manges quoi, toi?
3: Des asticots.
2: Oh!
1: Hopi hopa, la voilà qui s'en va. À force de sauter, elle est fatiguée. Alors, elle s'assied.
2: Oh, que t'es doux, toi! T'es qui, toi?
3: Je suis le tigre.
2: Et tu manges quoi, toi?
3: Des gazelles.
2: Si c'est comme ça, je m'en vais rentrer gober des mouches,
1: se dit la grenouille à grande bouche. Mais de retour sur son nénuphar, elle voit deux yeux dans la mare.
2: T'es bizarre, toi?
3: T'es qui, toi? Je suis le crocodile.
2: Et tu manges quoi, toi?
3: Des grenouilles à grande bouche.
2: Et t'en as vu beaucoup par ici?
1: Hopi hopa, le conte finit là. Fin. C'était la grenouille à grande bouche.
0: Voilà, c'était l'histoire de la grenouille à grande bouche pour se détendre avec des mots. C'est un jeu des mots qui fait nous relaxer, qui fait nous du bien. De la musique.
4: Here we go!

et nous poursuivre avec une comptine pour faire plaisir aux tout petits.

0: Alors souvenez-vous les enfants, d'ordine pécose, l'eau, le repos du cerveau ciselé, le repos intellectuel. N de ban meilleur moyen, sinon le meilleur moyen pour qu'il nous repose le cerveau, c'est le sommeil, c'est dormir. Le repos est important dans nous la vie parce qu'il aide nous cerveau, garde ce qui nous apprend, c'est-à-dire la mémorisation comme nous causer plus bonheur. Et le sommeil est aussi important pour les renforcer nos systèmes immunitaires, ça veut dire nos systèmes de défense. Nous tombons malades moins souvent, c'est ce qui empêche nous tombe malade, c'est nos systèmes immunitaires. Et bien sûr, le repos l'aide nous aussi pour améliorer nos concentrations dans l'école, nous pour rester plus concentrés, nous pour plus facile apprendre. L'aide nous aussi pour être créatif. Souvenez-vous de la créativité dont on a parlé pour invente Bankitsos. Ça, c'est la créativité. Et surtout, l'aide nous pour qu'on gère nos bannes l'émotion. Rappelle ce qui nous diffère alors l'émotion. L'émotion, c'est ce qui nous ressentit de la joie, de la peine, de la colère. Et bien, il n'y a pas vraiment intense. Surtout, si nous faisons la colère intense, ce n'est pas bon. Et bien, le repos, le sommeil, l'aide nous aussi pour nous capables j'aime mieux nous ban l'émotion. D'ailleurs, nous écoute une petite histoire qui pour aider nous bien gère nous ban l'émotion.
1: Je suis plus fort que mes angoisses. C'était un week-end ensoleillé, idéal pour s'amuser. Avec son papa, Nick avait prévu d'aller camper. Nick avait hâte de passer la journée avec papa. Mais il pensait à ses soucis, il en avait des tas.
2: Comment vais-je dormir sans mes jouets favoris? Comment vais-je dormir si le tonnerre fait trop de bruit? Et si dans les arbres un monstre me surveille? Et si jamais je me fais piquer par une abeille? Moi j'aime pas trop camper.
1: Les mains moites, la bouche sèche, Nick était bouleversé. Il était tellement inquiet, il aurait pu se mettre à pleurer. C'était comme si tout son monde était chamboulé. Il n'y avait pas de doute, il était très angoissé. Sur le trajet vers les montagnes, Nick n'arrivait pas à parler. Papa installa la tente pendant que lui allait se promener. Toujours inquiet, Nick parcourait la forêt qu'il observait. Quand il rencontra un raton laveur qui écrivait.
2: Salut toi, qu'est-ce que tu écris?
1: Demanda le petit Nick. Le raton répondit, poursuivant son gribouillage énergétique.
2: Je vis dans une nouvelle tanière, à l'endroit où la forêt est finie. Je craignais de ne pas me faire de nouveaux amis. Alors je note tous mes soucis sur un papier, et puis je le froisse. Je le jette pour m'en débarrasser.
1: Nick s'empara d'une feuille et se mit à écrire à son tour. Il nota les mots à toute allure et se sentit moins lourd.
2: Ah voilà, j'ai écrit tout ça.
1: Nick et le raton laveur jetèrent leur papier.
2: Je me sens bien mieux, je dois l'avouer. Tu vois, je te l'avais dit.
1: Nick remercia son nouvel ami et reprit sa promenade. Puis, derrière un rocher, il entendit chanter une balade. C'était un élan, avec de drôles de bois sur la tête.
2: Bonjour, quelle jolie chanson,
1: dit le petit Nick à la bête. L'élan lui dit.

0: avant un match de foot, je suis toujours nerveux. Et quand je vais chez le dentiste, je tremble aussi un peu. Alors, quand je suis anxieux, je chante ce refrain. Il m'aide à me sentir mieux, à être plus serein. L'élan a pris les paroles à Nick et les chanta avec lui.
1: Un petit indien, un petit indien.
0: Ils traversèrent les bois ensemble comme de bons amis.
2: Soucis et angoisses, je vous vaincrai. Aussi petit, aussi grand que vous soyez, je n'ai peur de rien, je suis courageux. Les soucis, je n'ai pas peur d'eux.
0: Nick salua l'élan et finit par trouver un nouvel ami. C'était un ours brun qui s'étirait sur un tapis. L'ours portait une toge appuyée sur ses bras.
3: Viens donc te joindre à moi. Je fais du yoga. J'essaie de me détendre avant la pièce de l'école. J'ai peur et je ne veux pas que mon angoisse décolle.
0: Nick se tint bien droit, près de l'ours qui se relaxait. Il inspira profondément l'air frais de la forêt.
3: Allez, souffle, mon petit, souffle.
0: Ensemble, ils s'étirèrent. Les jambes d'abord, puis le dos. Ils tendirent les bras vers le ciel, puis le cou en duo.
2: Voilà, moi aussi je suis détendue.
0: Grâce à toutes les techniques dont Nick s'était servi, il n'était plus nerveux, effrayé ni perdu. C'était fini. Nick raconta sa journée particulière à son papa et comment il avait appris à chasser ses tracas. Son père doucement lui sourit et lui dit
4: « C'est normal d'avoir parfois des soucis. Le stress et l'angoisse peuvent causer des difficultés. L'important, c'est de trouver comment les surmonter. »
2: Elles sont très bonnes, tes guimauves grillées, papa.
5: Merci, Nick.
0: Nick était content d'en discuter avec son papa, de lui parler de ses soucis, qui n'étaient plus là. Le reste du voyage fut tranquille et amusant.
2: Je suis plus fort que l'angoisse. C'est moi le gagnant.
0: Si tu as des angoisses de temps en temps, fais ces exercices tout en t'amusant.
6: C'était comment gérer mes émotions. Comment je gère mes émotions. Une petite histoire juste pour nous dire que l'important qui nous congère, nous ban l'émotion, surtout ban l'émotion qui nous dit ban l'émotion négative. Comment la tristesse, la colère, l'angoisse, l'inquiétude, ça c'est ban l'émotion un peu négative qui nous faisait pas aller dans ban extrême. L'important qui nous apprenne gère sa ban l'émotion là pour qu'il nous capable bien vivre avec les autres, nous capable vivre dans la société avec nos petits amis. Est-ce qu'il nous capable gagne le repos intellectuel qui nous bisait? Oui, comment est-ce qu'il nous capable gagne le repos intellectuel? C'est quand nous dormons bien. Une meilleure façon, c'est quand nous dormons bien. Prends ban break, oui, c'est important. De nous-mêmes, ban petite pause, c'est très important. Mais une de ban meilleure façon, c'est quand nous dormons bien. Le sommeil réparateur. Ban professionnel dit ça, le sommeil réparateur, c'est sa première partie de la nuit quand nous commençons à dormir. Là, quand nous commençons à dormir d'un sommeil profond, ban professionnel appelle ça le sommeil réparateur. C'est essentiel. Devinez pourquoi? Eh bien, pour la mémoire. Nouri Diali, le sommeil réparateur, ça veut dire sa sommeil, sa premier sommeil qui nous fait quand nous allons dormir. Premier sommeil là, quand nous dormons d'un sommeil profond, on appelle ça un sommeil réparateur. C'est pourquoi il faut dormir tôt. Les enfants, c'est important d'après ma professionnelle parce que c'est important pour la mémoire. Nous avons une bonne mémoire quand nous avons un bon sommeil. Ça veut dire un bon sommeil, un sommeil réparateur. Mais aussi, nous sommes capables de prendre un repos, nous faire un break, nous faire une coupure. Quand nous faisons une activité ludique, par exemple, un jeu comme un puzzle, un

0: jeu de société. Ça va un jeu là pour aider nous pour réussir à concentrer. Ça captive nous l'attention. Eh bien, de la même manière quand nous à l'école, nous vîmes bons enfants plus attentifs. Ça va un jeu là. Ça stimule ou augmente nous l'attention, nous concentration à l'école. Et puis aussi, quelque chose qui peut aider nous à faire une pause, une coupure, qui est bon pour nous repos, qui est bon pour nous cerveau, c'est un environnement calme, une ambiance sereine, tranquille, pour aider nous pour dormir bien, nous pour moins agiter, et bien sûr, nous pour faire un bon sommeil réparateur, et nous pour une bonne mémoire, nous pour plus capables gérer nos bonnes émotions. Voilà pourquoi une pause, une break de temps en temps, une coupure, dont les vacances aussi. C'est très important, les pauses, les breaks et aussi le sommeil. Tout cela, on appelle ça le repos intellectuel qui est important dans la vie des enfants, important pour le développement, important pour toutes ces bonnes raisons qui nous mentionnées. Pour vous faire du bien, pour continuer à vous faire du bien, une petite histoire, le secret de la forêt. C'est pour tout de suite.
1: Le secret de la forêt. De retour chez papy pour les vacances, Lily traverse le potager.
2: Salut les légumes! Bonjour Lily!
3: Bonjour!
2: Bonjour!
3: Bonjour!
2: Coucou! Je vais me balader dans la forêt. On part ramasser des champignons avec papy. Allez, viens Lily, suis-moi.
1: Lily aime se promener avec son grand-père. Il a toujours une petite histoire à raconter sur les plantes ou les animaux qu'il rencontre. Regarde, Lily, au pied de ce grand sapin. Des cèpes, ils sont délicieux.
2: Ah, oh, c'est mignon, papy. On dirait des fleurs.
1: Il faut faire attention de bien les couper à la base pour ne pas abîmer le mycélium.
2: C'est qui, mycélium?
1: Demande Lily. Le mycélium, répète papy. C'est un peu comme les racines du champignon qui vont loin dans le sol et aident à transformer les feuilles mortes en bon terreau pour toutes les plantes de la forêt. Et ce sapin ne serait sans doute pas aussi magnifique s'il ne poussait pas à côté de ses champignons. Ils sont amis, ils ont besoin les uns des autres.
2: Ah d'accord! Ah oui, je comprends mieux.
1: Attends, réagit Lily.
2: S'ils aiment les feuilles mortes, je vais leur en donner tout plein. Tenez, champignons, il pleut des feuilles.
1: En creusant, Lily met au jour un petit ver de terre qui se tortille, comme s'il dansait la samba.
2: Berk, ça me dégoûte. On dirait un serpent.
1: Ce n'est pas du tout un serpent. Et moi, je le trouve formidable, ce petit ver de terre. Lui aussi transforme les feuilles mortes en nourriture pour les arbres.
2: Regarde, ma chérie. Moi, j'y touche pas au ver de terre.
1: Lily se redresse et aperçoit un scarabée qui s'avance doucement à ses pieds.
2: Bienvenue, monsieur le scarabée. Je suis enchantée de faire votre connaissance. Je vais vous construire un petit jardin japonais rien que pour vous, avec une jolie maison d'écorce où vous pourrez vous reposer. Voilà, parfait. Un vrai roi.
1: Il y a vraiment plein de choses dans cette forêt. Lily a même trouvé quelques cerises sauvages bien rouges. Elle adore ça. Elle les croque avec délice.
2: C'est trop bon, les cerises.
1: Mais soudain...
2: Oups! Papy, papy! J'ai avalé un noyau! Est-ce qu'il va y avoir un arbre qui va pousser dans mon ventre?
1: Crie Lily, effrayée. Bien sûr que non, Lily. Le petit noyau va simplement faire un voyage dans ton ventre et ressortir un peu plus tard. C'est comme ça que les oiseaux propagent certaines graines.

0: Un arbre ne choisit pas l'endroit où il pousse. Regarde, celui-ci a grandi sur un gros rocher. Il a été obligé de se pencher pour atteindre la lumière. Et ses racines ont rampé jusqu'à la bonne terre, à côté. Ne le trouves-tu pas impressionnant?
1: Oh, il est immense cet arbre!
2: Si on allait un peu plus loin,
0: propose Papy. J'ai envie de te montrer mon arbre préféré. J'espère qu'il te plaira aussi.
2: Cours pas, Lily, fais attention, ma puce. La branche est glissante.
1: J'ai l'habitude, Papy, je te débotte anti-dérapante.
0: Après avoir marché d'un bon pas, Lily et son grand-père atteignent le cœur de la forêt. Je te présente mon ami le vieux chêne.
2: Quelquefois, je lui raconte mes petits secrets, explique Papy.
0: Mais aujourd'hui, nous allons manger à ses côtés.
1: Alors lui, il est carrément géant. Il a des racines immenses.
0: Papy déballe le sac avec le pique-nique pour midi. Alors, il te plaît ce sandwich, ma Lily?
1: Ah oui, j'adore, Papy. T'as mis plein de cornichons. Papy, le chêne, est-il plus vieux que toi?
2: Oh oui, beaucoup plus vieux. Il doit avoir plus de 200 ans.
1: Waouh! Je parie qu'il y avait toujours des dinosaures à cette époque. Hein, Papy?
0: Mais Papy ne répond pas. Il s'est endormi. Lily observe attentivement le sommet de ce géant bienveillant. Elle se laisse bercer par le doux bruissement du vent dans ses branches.
1: Qu'est-ce qu'on est bien dans cette forêt !
0: Souffle Lily dans un grand soupir de bonheur.
1: Ah, je pourrais y rester des heures.
0: Lily se lève et enlace le tronc du vieil arbre.
1: T'es tellement large que j'arrive même pas à faire le tour avec mes bras. Si tu m'entends, prends soin de mon papy pour qu'il vive aussi longtemps que toi.
3: Oh, mais il est en pleine forme, ton papy.
0: Répond une voix douce au-dessus de Lily.
1: Mais qui es-tu?
0: Demande-t-elle.
3: Je suis Grand Chêne, le doyen de cette forêt. Nous, les arbres, nous prenons soin de tous ceux qui vivent ici. Et ton papy est notre ami. Avec nos branches et nos feuilles, nous transformons l'énergie du soleil en bienfaits pour tous.
1: Et nous aussi, d'ailleurs.
0: Lily se retourne, surprise par les jeunes chênes qui poussent autour d'elle.
1: Oh, désolée, je ne vous avais pas vu,
0: s'exclame-t-elle.
1: Oui, on sait, nous ne sommes que des petits arbres pour l'instant. Mais nous aussi, on peut devenir aussi grand que Grand Chêne. Encore plus, même.
4: Oui, surtout moi. Je sens que je vais tous vous dépasser.
3: Eh bien, encore un peu de patience.
0: S'amuse Grand Chêne.
3: Toi aussi, tu peux nous aider, Lily. Ouvre tes mains, s'il te plaît.
0: Grand Chêne y dépose un gland.
3: Voilà, je suis certain que tu sais ce qu'il faut en faire. Au revoir, Lily.
1: Au revoir, Grand Chêne. Et merci.
0: Le vieil arbre avait raison.
1: T'as bien dormi, papy.
5: Un tout petit peu, mais pas plus que ça.
0: Au fond du jardin de papy, Lily a planté ce petit gland. Et pendant toutes ses vacances, elle est venue l'arroser.
2: Il deviendra grand et fort, comme son papa au cœur de la forêt.
0: À la rentrée, Lily distribuera à chacun de ses amis les autres glands qu'elle aura ramassés.
2: Au revoir, Lily. À bientôt.
1: Au revoir, papy. N'oublie pas d'arroser mon chêne. Et à bientôt.
0: Grâce à Lily et son grand-père, tu sais maintenant comment planter un arbre. À toi de jouer.
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ici. À la semaine prochaine pour une autre émission. D'ici là, restez bien sages et n'oubliez pas, accordez-vous de temps en temps des pauses, des breaks et dormez bien surtout.

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2: Midi précis sur les ondes de Rodrigue FM. Bon après-midi à tous. Pour tout de suite, nous allons retrouver Marie-Olisette pour la présentation de notre journal de la mi-journée. Bon après-midi, Mario.
3: Merci, bonjour à vous, Rebecca. Madame, Monsieur, bonjour et bienvenue à l'écoute de ce journal de la mi-journée. On démarre avec les titres. 283 bénéficiaires affectés par les inondations de mars dernier donc, ont reçu un soutien financier du ministère de l'Intégration sociale ainsi que la Commission de la Sécurité sociale. Un total de près de 2 millions de roupies déboursées. Une cérémonie de remise de chèques donc, a eu lieu ce samedi au Centre culturel et de loisirs à Montplaisir. La RPUC allouera un contrat pour une nouvelle usine de dessalement d'eau de mer par osmose inverse de 500 mètres cubes par jour à Caverne-Bouteille, ainsi que pour la maintenance des unités dans ce anglais de Songe et de Pointe-Coton. C'est une décision du conseil exécutif réuni hier. Sur le plan national, marché central, les maraîchers dénoncent la concurrence des marchands ambulants. Et à l'étranger, crise diplomatique entre l'Espagne et l'Italie, sanctions contre la Russie, salle de bal à la Maison-Blanche, les informations de la nuit. Comme je vous le disais, 283 bénéficiaires pour un total de près de 2 millions de roupies déboursées. Donc, ils sont nombreux à avoir été affectés par les inondations de mars dernier. Le ministère de l'Intégration sociale ainsi que la commission de tutelle leur viennent en aide à travers un soutien financier variant entre 5 000 et 8 000 roupies. La cérémonie de remise des chèques a eu lieu ce samedi matin au Centre culturel et des loisirs Ricard Alas. À Montplaisir. Le ministre de l'Intégration sociale, Ashok Subron, a évoqué la création d'un fonds pour venir en aide aux victimes des effets du changement climatique. La Rodrigues Public Utilities Corporation allouera le contrat pour la conception, la fourniture, l'installation et la mise en service d'une usine de dessalement par osmose inverse d'une capacité de 500 mètres cubes par jour et des travaux associés à Caverne-Bouteille ainsi que pour l'acquisition des pompes de pièces de rechange et d'accessoires pour la maintenance et le fonctionnement continu des unités de dessalement dans ce anglais de Songe. De Caverne-Bouteille et de Pointe-Coton. C'est la principale décision du conseil exécutif réuni hier sous la présidence du chef commissaire François Gangour. Les autres détails avec Isabelle Fatema Mod.
4: Le conseil exécutif a également donné son approbation pour que la commission de l'éducation accorde une aide financière au centre de formation agricole Frère Rémy pour l'organisation d'un programme d'échange à Madagascar du 9 au 19 novembre 2026. La commission de la pêche procédera à la mise en œuvre du Alternative Livelihood Program dans le cadre de la deuxième fermeture de la pêche à l'orite prévue du 10 août au 9 octobre 2026. La commission

0: des coopératives mettra en œuvre la feuille de route et le plan d'action proposé par le Principal Cooperative Officer pour la revitalisation du mouvement coopératif à Rodrigues. La Commission de l'agriculture organisera une campagne de stérilisation gratuite des chiens à Rodrigues en septembre 2026. Et la Commission de la jeunesse et des sports mettra les bâtiments rattachés au complexe sportif de Manique à la disposition de la Rodrigues Sports Company Limited pour l'établissement de son siège social.
1: L'art dans Villaz, le nouveau concept de promotion de l'art de la School of Arts sera lancé ce samedi après-midi à Terre Rouge. Après le succès de la brigade artistique, l'école d'art de Rodrigues s'attaque à leur nouveau projet. L'art dans Villaz, un concept où l'école se déplace maintenant au niveau des villages. Il met donc en avant les différentes formes d'expression artistique. Échanges, ateliers artistiques, fresques murales, autant d'activités prévues au cours de ce lancement depuis 9h ce matin donc au centre communautaire de la localité. L'équipe de la MRA, Mauritius Revenue Authority, en mission à Rodrigues cette semaine, a eu une rencontre mercredi dernier avec une vingtaine de commerçants au centre de développement soutenu et intégré de Contour-Oblast. Le but, expliqué en détail à ces opérateurs réalisant un chiffre d'affaires entre 3 et 6 millions de roupies sur la vente des produits taxables, le mécanisme d'opération de la TVA ainsi que les procédures à suivre pour s'enregistrer. Sur le plan national, les maraîchers dénoncent une concurrence qu'ils jugent illégale et estiment que cette situation affecte directement leurs activités. Et face à leurs doléances, la mairie a décidé de renforcer les contrôles policiers aux abords du marché central afin de lutter contre le commerce ambulant. Un adolescent qui porte plainte contre sa mère après une dispute liée aux tâches ménagères a relancé le débat sur la place des enfants dans les responsabilités familiales. Si le partage des tâches peut contribuer à l'apprentissage de l'autonomie et à l'entraide au sein du foyer, les spécialistes rappellent qu'il doit se faire dans le respect des droits des enfants et en fonction de leur âge. Et à l'étranger, la crise diplomatique entre l'Espagne et l'Italie s'aggrave. Donc, Madrid a annoncé vendredi la mise en place de contrôles temporaires dans ses ports et ses aéroports pour les personnes en provenance d'Italie en réponse aux mesures similaires imposées par Rome. Donc, après l'afflux massif de migrants à cet État. Et cette rare brouille entre deux alliés de l'UE intervient après que 72 000 migrants ont franchi la frontière depuis le Maroc vers l'enclave espagnole la semaine dernière. Le gouvernement italien a assuré ne pas avoir l'intention de revenir sur sa décision de suspendre l'application de l'accord de Schengen aux ressortissants de pays tiers donc en provenance d'Espagne au moins jusqu'au 18 août. Le rappel des titres avant de clore ce journal. Les 283 bénéficiaires affectés par les inondations de mars dernier ont reçu un soutien financier du ministère de l'Intégration sociale ainsi que la commission de tutelle. Un total de près de 2 millions de roupies débroussées. Une cérémonie de remise des chèques a eu lieu ce samedi matin au Centre de la culture et des loisirs à Montplaisir. La PUC allouera un contrat pour une nouvelle usine de dessalement d'eau de mer par osmose inverse de 500 mètres cubes par jour à Caverne-Bouteille, ainsi que pour la maintenance des unités dans sous anglais de Songe et de Pointe-au-Coton. C'est une décision du conseil exécutif réuni hier. Sur le plan national, marché central, les maraîchers dénoncent la concurrence des marchands ambulants. Et à l'étranger, crise diplomatique entre l'Espagne et l'Italie, sanctions contre la Russie, salle de bal à la Maison Blanche, les informations donc de la nuit. Voilà, c'est ici que prend fin ce journal. Merci de l'avoir suivi. Donc, l'info revient à 14h, donc avec bien sûr Cathy Auguste. Je vous retrouve dans quelques instants, mesdames et messieurs, pour la page sportive.
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1: Et amis sportifs, bonjour et voici l'essentiel de l'actualité sportive de ce week-end. Donc, à l'étranger, en Angleterre, il faudra encore patienter avant le retour de la Premier League et que la nouvelle saison débutera le vendredi 21 août avec Arsenal qui recevra Coventry City pour le match d'ouverture. Ce week-end, les grands clubs anglais sont donc toujours dans leur préparation estivale et le mercato reste au cœur de l'actualité. Du côté français, même situation, la Ligue 1 ne reprendra que le 21 août. Le Paris Saint-Germain, champion d'Europe, prépare notamment sa Supercoupe d'Europe contre Aston Villa mercredi 12 août. Et sur le marché des transferts, les mouvements continuent. En France, Angel Gomez et Pierre-Emile Højbjerg donc, sont notamment annoncés parmi les joueurs susceptibles de quitter Marseille avec un intérêt pour un retour en Premier League. En tennis, le grand rendez-vous du week-end est le National Bank Open avec le tournoi masculin à Montréal et le tournoi féminin à Toronto. À Montréal, le tableau se resserre et plusieurs grosses têtes d'affiche sont déjà tombées. Ben Shelton, notamment Ben Shelton, poursuit son parcours. Le tournoi masculin est désormais dans sa troisième phase avec les huitièmes de finale en ligue. En ligne de mire chez les femmes. Énorme performance vendredi de la Canadienne Leila Fernandez qui a éliminé la jeune Russe Mira Andreeva. Et Fernandez signe ainsi sa première victoire contre une joueuse du top 10 depuis plus d'un an. Le public canadien a pu donc rêver d'une belle fin de tournoi. En rugby, l'affiche à ne surtout pas manquer samedi et Argentine Afrique du Sud. Les Springboks arrive avec une dynamique impressionnante alors que l'Argentine tentera de créer la surprise à domicile. L'Afrique du Sud reste sur une série de victoires et part avec beaucoup de confiance dans ce duel international. En cyclisme, le Tour de France femmes constitue l'un des grands rendez-vous de cette première quinzaine d'août et l'épreuve se poursuit entre la Suisse et la France et doit s'achever dimanche 9 août. Le Tour de Pologne est également en cours avec les coureurs donc engagés dans une semaine de compétition particulièrement importante. Et en l'athlétisme, donc l'athlétisme qui prépare déjà son prochain grand rendez-vous, les championnats d'Europe d'athlétisme débuteront lundi 10 août à Birmingham en Angleterre et se poursuivront jusqu'au 16 août. Et enfin donc, pour terminer, les amateurs de sport américains commencent également à se tourner vers la nouvelle saison de NFL alors que les équipes poursuivent leur camp d'entraînement et leur préparation estivale. Et voilà donc pour l'essentiel de l'actualité sportive, football, tennis, rugby, cyclisme et athlétisme. Un week-end encore très riche avec notamment Argentine et Afrique du Sud, une des grandes affiches à retenir. Et voilà donc, c'est la fin de ce journal des sports. Merci de l'avoir suivi. Merci à Franck Munier pour son support technique. Marie-Danielle Perrine, assistante à la réalisation. Et dans quelques instants, c'est Rebecca qui sera là pour la suite de l'émission sur Rodrigue FM. Je vous souhaite de passer une très bonne fin de journée à la radio, donc bien sûr, en écoutant la radio, bien évidemment.
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Voilà, midi passé de 14 minutes sur les ondes de Rodrigue FM. Bon après-midi à tous. Merci beaucoup encore une fois à Marie-Olisette pour la présentation de notre journal de la mi-journée. Au micro avec vous, c'est Rebecca. Et avant qu'il nous rejoigne pour nous l'émission Top Hits, nous venons trois avis de décès. On nous prie d'annoncer le décès de Monsieur Antonio Botla. Décès de Monsieur Antonio Botla, aussi connu sous le nom de Tonio. Il était âgé de 74 ans. C'est un ex-habitant de Nassola. Le convoi mortuaire sortira de chez son épouse Odile Botla à Nassola ce dimanche 9 août 2026 à 11 h pour se rendre en la cathédrale de Saint-Gabriel et de là au cimetière de la paroisse. On nous prie également d'annoncer le décès de Monsieur Frédéric Vaillaveri. Décès de Monsieur Frédéric Vaillaveri, aussi connu sous le nom de Fred Marchand-Mine. Il était âgé de 64 ans. Le convoi mortuaire sortira de chez sa veuve, Madame Créola Vaillaveri, plus connue sous le nom de Marie-Claire, à Songe, ce dimanche 9 août 2026 à 16 h pour se rendre à la cathédrale de Saint-Gabriel et de là au cimetière de la paroisse. Et on nous prie aussi d'annoncer le décès de Monsieur Jean-Ulrich Prudence. Décès de Monsieur Jean-Ulrich Prudence. Il était âgé de 57 ans. C'est un ex-habitant de Domaniel, Corail Petite Butte. Le convoi mortuaire sortira de chez son épouse, Madame Marie-Thérèse Cherlène Prudence, à Domaniel, Corail Petite Butte, ce dimanche 9 août 2026 à 13 h. Pour se rendre à l'église Saint-Esprit-la-Ferme et de là au cimetière de la localité. À toutes ces familles endeuillées, la MBC présente ses plus vives sympathies.

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2: Voilà, midi 20 minutes sur les ondes de Rodrigue FM. Bon après-midi à tous, avec plaisir, qui nous retrouve sur les ondes de votre radio pour votre émission Top Hits. L'occasion pour nous pour passer un agréable moment ensemble avec Zot et bien sûr nous profiter aussi pour souhaiter bon appétit à Zot tout qui paie pas sa table en ce moment. Bon courage à Zot qui paie travail, surtout en ce magnifique samedi. C'est Rebecca avec vous au micro. On sera ensemble jusqu'à 15h pour votre émission Top Hits. Et comme Zot connaît, nous l'émission à chaque fois, nous commence avec la partie régionale, la partie internationale, pardon, et ce jusqu'à 13h. Et à partir de 13h, nous rejoignons pour la partie régionale de notre émission. Et on termine en beauté avec la partie locale, donc à partir de 14h. Et pour tout de suite, place à la partie internationale de notre émission. Et nous commence en beauté, en douceur, avec une nouveauté, Raymond Salgado avec le titre « From Afar ».

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Voilà, midi et 32 minutes sur les ondes de Rodrigue FM. DJ Kérosène, la victoire qui nous gagne l'occasion. Apprécié juste avant. Et là, nous continuons avec Drunk and Outside de Ray John.

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1: Voilà la version remixée du titre Buddy de Yemi Alade en featuring avec Conscience et Femi One. Midi passé de 51 minutes sur les ondes de Rodrigue FM. Petit clin d'œil à vous tous qui nous écoutez à l'île Maurice et aussi ailleurs via Internet. Aujourd'hui, c'est samedi et bien sûr, qui dit samedi dit week-end et qui dit week-end dit détente. Eh bien, espérez qu'il ne peut pas essayer, qu'il ne peut pas se courir pour ce jour-là. Et voilà, que si vous êtes planifié, ben, il passe bien, il passe dans l'autre, comment nous dire. Beaucoup d'entre eux qui n'ont pas de célébration, ben, l'anniversaire, ben, de programme avec la famille aussi, peut-être. Il y en a aussi qui ont profité pour rendre visite la bonne famille, bonne camarade. Eh bien, on espère qu'il tout peut pas se courir. Beaucoup d'entre eux qui profiter pour passer un petit moment, surtout ensemble, après une longue semaine de travail, et bien espérer que voilà, je peux profiter à fond de sa banne les temps qui est tellement précieux là. Et nous pas oublier aussi qu'en ce samedi, il y en a beaucoup d'entre eux qui peuvent travailler. Ben, nous souhaitons bon courage et nous là toujours pour accompagner nous avec de la bonne musique et surtout de la bonne ambiance. Jay Baptiste avec le titre Melissa, I'm drunk and outside. Et moi, ce qui quand même a une bien fait nous danser et bouger surtout sur les différentes plateformes des réseaux sociaux.

Voilà, 13h passées de 2 minutes sur les ondes de Rodrigue FM, chers auditeurs, et bien sûr, nous toujours dans l'émission Road Hits. Et il arrive là pour nous passer à une phase régionale de l'émission. Nous terminons nos parties internationales en beauté avec Take et le titre Girlfriend qui m'espérait, il fait un autre plaisir. Là, nous commençons en beauté avec une petite nouveauté, Casperaille de Johan qui m'espérait pour faire un autre plaisir. Et oui, nous prenons direction l'île Maurice.

C'était mon saut pénitentiaire. Bon courage à ceux qui peuvent travailler, justement. Ne pas oublier aussi Ben Godchum qui de service aujourd'hui et on leur souhaite bon courage. Ne pas oublier aussi tout le monde qui peut écouter nous à l'île Maurice et ailleurs via Internet. Et nous rappelons ceux qui ces émissions Top Hits. Nous pensons jusqu'à 15h sur les ondes de votre radio. Et là, nous poursuivons toujours avec de la bonne musique de Nova BTS avec son morceau « Me reconnaître ».

0: Voilà, 13h passé de 27 minutes sur les ondes de Rodrigue FM. Et bien sûr, juste avant vous, une écoute morceau Karma de Joseph. Sinon, nous, l'émission, on y continue toujours avec GSB Morning Game. Et oui, la référence les tours à l'île Maurice. Nous, on écoute ensemble le titre Chérie, je t'aime.
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0: Allo Beats, si te ti capav en espérant que ça ne fait zut plaisir, nous continuer avec Lumando et Virginie Ansel.
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Michael Say avec Préservé qui va espérer lui faire autre plaisir. Là, nous continuons toujours avec de la bonne musique, un medley Nissa Sega avec Madi Madi. Et juste après, rendez-vous avec l'actualité à partir de 14h pour notre flash en créole, du moins notre premier flash pour cet après-midi. Et juste après, nous pourrons rejoindre pour la partie locale de notre émission.

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1: Voilà, on arrive Désir tantôt, le Rodrigue FM. Bon après-midi à tous. Et pour tout de suite, nos premiers points info pour cet après-midi-là, qui pour en créole, bien sûr, est présenté par Cathy Auguste. Bon après-midi, Cathy.
0: Bon après-midi, Rebecca. Voilà, messieurs, bon après-midi. Merci, vous pouvez rejoindre nous pour nos flash info en créole. 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Donc voilà, c'est tout pour ma nouvelle pour le moment. Merci pour l'écoute. Je vous souhaite tout passe un bon début d'après-midi. Nous donnons rendez-vous à 16h pour un autre point avec l'actualité. En attendant, vous laissez en compagnie de Rebecca.
1: Merci beaucoup, Cathy. Et nous disons à 16h.
0: À tout à l'heure, à 16h.
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Et 5 minutes sur les ondes de Rodrigue FM, Joseph Claudio Perrine avec son morceau Paul Cabriel pour nous lancer notre troisième et dernière partie de notre émission qui est dédiée à nos bandes morceaux locales. Et oui, c'est toujours cette émission, Rod Hits.

Et oui, c'était Révélation Séguée avec l'inconscient qui m'a inspiré. Il fait zut plaisir. En zolimé de local. Et là, nous continuons toujours valorise nous bon artiste. Nous l'écoutons ensemble. Divan Vano avec l'Omnic en featuring avec GRB. Et bien sûr, nous profiter aussi pour faire une petite salutation spéciale à tout le bon artiste local. Et nous souhaitons bon courage dans le travail qu'ils ont fait.

Voilà, c'était Rastaï avec Somoso, Mama Rastaï avec le sobrino Jerry Pielu. Et là, nous continuons toujours avec de la bonne musique locale dans l'écoute ensemble. Sister Alda en featuring avec Timika et Xod Mosso, Voler. Vous connaissez bien sûr quand Sister Alda et Timika sont ensemble. Zis l'ambiance qui pourrait être une espérance que vous pouvez profiter à fond de sa l'ambiance qu'il nous peut proposer. Tant ce samedi qu'ils ont pu faire le plein d'énergie et surtout de

Et oui, c'était Mosso, une pièce de Reboman qui nous gagne l'occasion d'apprécier ensemble, chers auditeurs. Et me profiter pour dire merci. Merci beaucoup pour votre écoute. Merci pour votre fidélité. Merci également.

à Emmanuel Ravina pour le support à la technique. On n'a pas oublié Marie-Danielle Perrine, notre assistante à la production en cet après-midi. C'était Rebecca avec vos micros. Restez branchés. À venir dans quelques instants, la suite de vos émissions sur les ondes de Rodrigue FM. Vous allez retrouver Christelle pour votre émission Racines et Traditions. Côte, bien sûr, Zordi pour cause, l'Aubane Casier. Et que nous profitez aussi pour souhaiter un agréable week-end et surtout bonne écoute de la MBC Rodrigue FM. Je vous retrouve très prochainement sur les ondes de votre radio pour d'autres émissions. Passez un agréable samedi et à très bientôt.

Bon après-midi, j'espère que vous êtes corrects, que surtout que vous avez passé un bon samedi. En tout cas, c'est avec plaisir que me retrouve vous encore une fois aujourd'hui pour une émission Racine et Tradition. Racine et Tradition, côté nous avons découvert un peu comment ben grandi moun si vive longtemps, nous cultive nos traditions. Vous permettez à nous banzen aujourd'hui qu'on a peu la vie longtemps, comment tu étais, quelle différence, quelle transformation il y a avec Aster. Alors c'est Christelle au micro, surtout restez branchés. Aujourd'hui, nous pourrons découvrir comment longtemps nous avons grandi moun, si elle pose casier, et oui, tu poses casier, tu gagnes beaucoup de poissons. Nous pourrons découvrir ça tout à l'heure. Mais pour le moment, je vous propose d'écouter le morceau. Je vous retrouve tout juste après.

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Aussi, on vit, partage avec nous, comment longtemps je t'y vive, qui m'a quelque chose qui font partie dans nos traditions, dans nos cultures, ou la bienvenue, bien sûr, prends contact avec nous pour vous faire sa partage. Je suis à les ondes de la MBC Rodrigue FM.

Racine et tradition prend fin ici. Pour aujourd'hui, un plaisir pour moi accompagner nous cet après-midi pour permettre de découvrir un peu la vie longtemps comme entité. Nous cultivons nos traditions. Aujourd'hui, M. Mercure de Saint-François raconte-nous la peste casier. En tout cas, merci pour l'écoute. Merci pour fidélité à la MBC Rodrigue FM. Très bon samedi et surtout bon week-end à tous. Au revoir, c'était Christelle au micro.

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2: Bel après-midi à tous et à toutes. Il est 16h. Et voici votre flash en français. Nous accueillons pour tout de suite Cathy Auguste. Bon après-midi, Cathy.
3: Bon après-midi, Stéphane. Voilà, monsieur, bon après-midi, bienvenue à l'écoute de l'actualité. 283 bénéficiaires pour un total de près de 2 millions de roupies déboursées. Ils sont nombreux à avoir été affectés par les inondations de mars dernier. Le ministère de l'Intégration sociale ainsi que la Commission de la Sécurité sociale leur viennent en aide à travers un soutien financier variant entre 5 000 et 8 000 roupies. La cérémonie de remise des chèques a eu lieu ce samedi matin au Centre culturel et des loisirs Rue Carl Alas de Montplaisir. Le ministre de l'Intégration sociale Ashok Soubron a évoqué la création de fonds pour venir en aide aux victimes des effets du changement climatique. Également dans l'actualité, le bureau du chef commissaire organisera des séances de formation du 10 au 14 août à l'intention des cadres de l'Assemblée régionale concernés par l'introduction du Green Budget Tagging dans le budget de l'Assemblée régionale de Rodrigue pour les prochains exercices financiers. Lors de sa dernière rencontre, le conseil exécutif a aussi pris note de la mission officielle du ministre de l'Intégration sociale, de la Sécurité sociale et de la Solidarité nationale, Ashok Soubron, accompagné du président et du secrétaire administratif du National Security Fund à Rodrigue. Dans le secteur de l'éducation, HSI 2025, si Rodrigue figure parmi les 24 bénéficiaires des bourses supplémentaires basées sur le mérite et des critères sociaux alloués par le ministère de

0: d'éducation. Il s'agit de James Henry Noan Colette, de Chloé Marie Amelia Alas et d'Anne Cheyenne Garin Philippe du Rodrigues College, ainsi que de Ryan Bunny d'Orestan, Michael Pierre-Louis et Marie-Émilie Françoise du collège Ananias André de Le Choux. Ces jeunes répondent aux critères établis, dont les revenus mensuels de leurs parents ne dépassent pas 40 000 roupies et 20 000 roupies respectivement. Et à l'étranger, un nouveau recul de leurs droits et de leurs protections. Au moins 1 million de femmes et de jeunes filles se retrouvent privées d'aide depuis janvier 2025 lorsque les coupes budgétaires dans l'aide humanitaire ont commencé à frapper les organisations de femmes intervenant dans les crises, alerte vendredi 10 juillet. Un rapport de l'ONU Femmes, les organisations humanitaires font face à d'importantes coupes dans l'aide internationale, en particulier depuis le retour à la Maison-Blanche de Donald Trump l'an dernier, et ce alors que quelques 120 millions de femmes et de filles ont besoin d'aide humanitaire, indique l'ONU Femmes. Et c'est un chauffeur de bus qui circulait sur le tarmac de l'aéroport de Leipzig qui a découvert mardi 4 août 2026 dans la soirée un drone volant au ras du sol. L'homme a neutralisé l'objet d'un coup de pied sans savoir qu'il transportait des explosifs. Un quotidien allemand ironise d'ailleurs sur cette issue heureuse alors que la catastrophe a été évitée de peu. C'est une parfaite illustration de la politique sécuritaire de notre pays après le début de la guerre contre l'Ukraine. Berlin a annoncé un changement d'époque sur ces questions. Des milliards ont été investis dans la défense. Le ministre de l'Intérieur a inauguré en grande pompe en décembre dernier un centre de la police fédérale contre les drones et à l'arrivée, un vulgaire coup de pied a eu raison d'un danger imminent. Donc voilà, c'est tout pour l'essentiel de l'actualité. Merci pour votre écoute. Je vous souhaite de passer une bonne fin d'après-midi. À l'écoute de Rodrigue FM, on se donne rendez-vous à 18h pour d'autres nouvelles. En attendant, je vous laisse en très bonne compagnie, en compagnie de Stéphane.
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Merci beaucoup, Cathy Auguste, pour le flash en français. Et dans mon poulet Zut, c'est quelques avis du décès. On nous prie d'annoncer le décès de M. Jean-Ulrich Prudence. Décès de M. Jean-Ulrich Prudence. Il était âgé de 57 ans, ex-habitant de Damanuel, Corail, Petite Butte. Le convoi mortuaire sortira de chez son épouse, Madame Marie-Thérèse Cherlène Prudence, à Damanuel, Corail, Petite Butte, ce dimanche 9 août 2026, à 13h, pour se rendre en l'église Saint-Esprit-la-Ferme et de là au cimetière de la localité. On nous prie d'annoncer le décès de M. Antonio Bottelard. Décès de M. Antonio Bottelard, aussi connu sous le nom de Tonio, il était âgé de 74 ans, pardon, donc ex-habitant de Nassola. Le convoi mortuaire sortira de chez son épouse Odile Bottelard à Nassola ce dimanche 9 août 2026 à 11h pour se rendre à la cathédrale de Saint-Gabriel et de là au cimetière de la paroisse. Et on nous prie aussi d'annoncer le décès de M. Frédéric Vaillaveri. Décès de M. Frédéric Vaillaveri, aussi connu sous le nom de Fred Marchand-Mine. Il était âgé de 64 ans. Le convoi mortuaire sortira de chez sa veuve Créola Vaillaveri, plus connue sous le nom de Marie-Claire Assonge, ce dimanche 9 août 2026 à 16h pour se rendre à la cathédrale de Saint-Gabriel et de là au cimetière de la paroisse. 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
0: Et pour tout de suite, Mopouliazoten, communiqué du CEB, les abonnés de Port-Mathurin, Font-la-Digue, Bélascar, Jantac et Morcelles-Montée-Rouge sont avisés que la fourniture d'énergie sera interrompue de 8h30 à 15h le dimanche 9 août 2026 en raison des travaux qui seront effectués sur le réseau électrique. La fourniture sera rétablie sans préavis à l'achèvement des travaux. Le CEB prie sa fidèle clientèle affectée par cette coupure de bien vouloir l'excuser pour tout inconvénient. Et voilà, c'était vos annonces et communiqués en ce samedi 8 août 2026. Dans quelques minutes, mon réseau NZOT pousse l'émission Zen en action. Mais en attendant, vous proposez une santé de BTS, Dionysus.

0: Bon après-midi à tous. J'espère que vous allez bien et que vous avez passé un excellent après-midi en compagnie de la MBC Rodrigue FM. C'est pour moi avec un immense plaisir qui me retrouve pour cette émission consacrée à la jeunesse rodriguaise Zen en action. Au micro, c'est Stéphane qui vous accompagne cet après-midi. Et aujourd'hui dans l'émission, on a avec moi Monsieur John Oliver Larcher. Monsieur Larcher, bon après-midi.
1: Bon après-midi, bon cœur.
0: Comment ça va?
1: Ça va très bien et toi?
0: Ça va super bien. Et en tout cas, merci qu'ils ont accepté l'invitation pour participer dans nos émissions. Alors tout d'abord, présente-toi même et dis-nous qui vous fait rêver dans la vie.
1: Bon, moi, je m'appelle John. Moi, j'ai 22 ans. Moi, j'habite à Mourouk. Et moi, j'ai une qui est passionnée. Moi, j'ai un groupe, tout ça là. Et aussi, moi, j'ai football. Moi, photographe comme hobby.
0: Et où le travail principal?
1: Et mon travail fricherie.
0: D'accord. Ouais. Alors nous prenons un petit peu plus le surtout le ban hobby ou ban passion. Mais tout d'abord nous cause le commencement, c'est-à-dire où l'enfance. Alors est-ce que vous êtes capable de raconter nous dans quel modèle famille où une prend naissance et comment où l'enfance est passée?
1: Donc mon enfance est bien passée. Une vie une famille qui comment dire, respecter bonnes valeurs, tout ça là. Il y a des batailles qui ont fait mauvais. Et surtout, ma force, il passe bien. Il y a des téléphone pour jouer tout ça là, bien. Je suis à côté de Kamad, à jouer. Je retourne à des batailles, en cause de jouer trop tard.
0: Donc, ça a une milieu l'enfance, comment dire.
1: Oui.
0: D'accord. Alors, dis-nous, est-ce que tu vis avec parents, frères, sœurs, comment ça t'est passé?
1: Je dis à vie avec mon maman ou papa, un de comment que mon grand-mère, tout ça. Oui.
0: Donc, vous êtes fils unique?
1: Non, moi, j'ai un petit frère.
0: D'accord.
1: Oui.
0: Alors, quelle est la valeur qui, ou famille, ou quelqu'un qui, jusqu'à aujourd'hui, ou apporte-lui la côte, que ce soit dans un groupe, dans une fête, etc. etc.
1: C'est que mon parent m'a montré, moi, c'est le respect. J'ai respecté au prochain. Par la guerre de mon groupe, pour causer tranquille. Oui. Et après, être honnête, l'opinion, tout ça là. Ouais.
0: D'accord. Alors, est-ce qu'il y a une anecdote, parce que moi, je me disais qu'il y a une guerre, surtout quand on jouait après tout le temps, est-ce qu'il y a une anecdote qui, jusqu'à aujourd'hui, là, on m'a dit, non, j'avais vraiment mousse des autres, comment dire.
1: Cette anecdote là, mon petit gars est batté, mais mon petit gars est dormi dehors. Après, une fois, mon petit gars est à camarade, nous sommes dans la tente. Écoute là, tu dis, on va rentrer. Il arrive 5h, mon dit, encore une allée temps. 6h, encore une allée temps. Il nous dit, mon dit, pas dans la cour, là, vous avez des problèmes là. Le mari dans la cour, on a fini de faire la faute à clé. On dormi à la baronne là. C'est moi qui m'ai ouvert la porte, là, tu mets mon dos. Il y a un petit gars, un petit causé.
0: Un petit causé, comment bizarre, moi,
1: ouais.
0: D'accord.
1: Ah oui, on va le faire, Lyon,
0: Alors, qui l'a soutien dans la où je fais, là?
1: Mon patron m'a dit bien, mon pensée, là, dans 10 ans. Ouais, maintenant 10 ans.
0: D'accord, d'accord. Et généralement, dans l'enfance, est-ce qu'il y a des enfants tranquilles, des enfants qui écoutent, ou des enfants des autres qui a dit content de...

0: à l'aventure, même si gagne batté, même si gagne du mal tout.
1: Un peu d'étroit. Mm-hmm. Oui. Un petit peu tranquille. Quand cause avec moi, c'est pas qui. Après un petit peu des autres.
0: Quand j'ai un camarade, ouais. D'accord. Alors, justement, ou même on dit qui ou passion c'est football, c'est vers qui l'as qui ou nous découvert sa passion pour le foot.
1: Ça veut dire, moi tu fais karaté avant. Mm-hmm. Après là, moi je trouve un peu. Moi je trouve pas, moi pas quoi t'as dit.
0: Là, t'es moins fier, moi je.
1: T'es moins fier, moi tu petit, moi je fais karaté. Mm-hmm. Après là, moi on a 13 ans. Moi, je connais une petite équipe de football pour Sud-Est. Moi, je suis entraîné avec Bana, qui n'est pas trop bon. Tiens, des pieds gauche à l'époque. Mm-hmm. Oui, Mazali. Première année, je m'entraînais. Je passe pas presque du tout. Après, deuxième année, je suis rentré à 14-15 ans. Mm-hmm. Et moi, je suis gagné. Je suis tout match. Je rends l'équipe fière. Je fais ce qui est bizarre. Comme bizarre.
0: Et généralement, qui va me pousser pour jouer dans le football?
1: Moi, je joue à gauche ou à droite.
0: Et qui difficulté surtout quand je joue à pousser là?
1: Quand il monte, après vous allez descendre, et après, quand il y a un bon attaquant qui galope vite.
0: J'ai tagué. Et parfois, il est difficile pour capable de jouer à un attaquant qui est un peu plus rapide qu'il.
1: Oui, un peu difficile. Vous avez timing, et donc le timing n'est pas bon. Vous avez galopé, vous avez appris à faire dire.
0: Vous n'avez pas les autres qui ont l'espace libre, moi, dire.
1: Non, à dire, vous avez galopé, montrer à des gens qui ont fait des efforts, ou pas besoin de vous, à des gens qui vous connaissent ou pas besoin de
0: vous. D'accord. Alors, justement, nous avons déjà à partir là, donc nous avons un peu le football, mais là, nous avons un petit guide de l'école primaire, donc nous souhaitons un peu, mais étape là, nous avons un peu l'école primaire, donc est-ce que vous êtes capable de raconter un peu le parcours primaire, comment tu passes?
1: Mon parcours primaire, tu passes correct. Je suis un bon professeur, je suis un site note, je suis un rat ND, mais mon bon professeur, tu es correct, il montre nous un bon kit de choses. Moi, je ne suis pas trop connu, le mari de 5e, qui m'a gagné un professeur qui m'a montré mon lien. Oui.
0: Mais c'est difficile au début, surtout quand on ne pas trop connu, et les autres enfants, tu connais ou bien ou tu vois en retard. Est-ce que c'est difficile, par exemple, pour adapter?
1: Non, pas c'est trop difficile. Moi, je suis connu, mais à dire pour prononcer, c'est pas faire une bonne phrase. Mm-hmm. Moi, c'est un peu tastassé. Les amis, c'est ça qui m'a montré mon.
0: Comment aller vous faire là?
1: Oui.
0: D'accord. Et est-ce que c'est là qui on trouve qui participe dans un groupe, fait un camarade, il est très très important, surtout dans la société?
1: Oui, il est important, oui, il est très important. Parce que là, on rentre dans un groupe, on a différents mondes, différentes personnalités, et c'est pas un groupe qui va apprendre quand au prochain, façon y était. Oui.
0: D'accord. Alors, après au cycle primaire, elle est là où on bouge vers le collège. Est-ce que vous êtes capable de dire quoi de ça où tu as le collège?
1: Moi, je suis école Maréchal Collège.
0: Et est-ce que l'adaptation là, c'est facile? Parce que nous connaissons qui saute dans la primaire, côté nous, un professeur pour 5-6 ans, ou dans le collège, côté nous, un professeur pour 1-6 ans, et dans une dizaine de sujets. Est-ce qu'il est difficile pour adapter là?
1: Oui, c'est un peu difficile. Nous avons un professeur, un dans son mood, un professeur dans sa façon, bien adapté. Un professeur là pas trop qu'à causer, un professeur là qu'à causer.
0: Et est-ce qu'il y a un même professeur qui encourage ou qui motive ou qui nous fait un rôle modèle pour vous?
1: Oui, et non, beaucoup. Il vient encourager, pas une dénigrer personne. C'est un professeur qui gagne un titre encourageant.
0: D'accord. Alors, Léla, c'est à l'époque-là, Léla qui ou rentre dans un groupe. Donc, qui premier groupe pour t'y rentrer?
1: Dans le premier groupe pour t'y rentrer, c'est Youf. Mm-hmm. Oui, nous faisons une activité ensemble, nous faisons beaucoup de connaissances dans le village même, qui était. Oui, Léla, nous apprenons qu'on est comme moi, nous créons un groupe Youf-là, nous sommes venus beaucoup de camarades. Ce qu'on a dit, nous avons causé. Nous allons mettre un petit dialogue ensemble.

0: Et combien de temps tu es dans le groupe Youf?
1: Un bon temps, 5 ans pour là. Oui.
0: Alors, est-ce qu'il y a une bonne qualité, une bonne compétence qui ont gagné, surtout quand on côtoie et ça va diminuer, et surtout monsieur qui gagne le temps, je vais en toute bonne région Rodrigo aussi, donc qui bonne qualité ou qui gagne, qui aujourd'hui a pu servir au travail ou dans le bon pays.
1: Bonne qualité qui vont gagner, c'est qu'on exprime d'une certaine façon pour que tout le monde comprend et que tout le monde écoute tout ça. Oui.
0: D'accord. Alors, justement, donc là, nous pour marquer une courte pause musicale, étant donné qu'il nous connaissons qu'il y a beaucoup pour raconter, surtout en termes de photographie, en termes, par exemple, une cause football, nous connaissons un engagement social aussi. Mais une choisir une santé de Jason Mira et de Prophétie qui appelle Feeling. Qui fait nous choisir sa santé là?
1: Sa santé là, il cause beaucoup le feeling. Et là, moi, écoute ça, on gagne un bon feeling qui remonte, une bonne relation passée.
0: J'ai tout là où la vie a des avant.
1: Oui.
0: Mais mon propos, c'est que mon auditeur qui nous écoute Feeling de Jason Ira et The Prophecy et nous revenons juste après pour la suite des autres émissions Zen en action. 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

0: Alors, pour nos auditeurs, auditrices qui fait que rejoignent nous, bon après-midi, c'est l'émission Zen en action. Quand moi, avec moi, M. John Oliver Larcher, qui nous raconte nous un peu comment il était dans son enfance, qui premier groupe pour une rentrée, comment sur l'école primaire et surtout sur l'école secondaire, ligne passée. Et là, nous pouvons un petit peu plus à son sujet. Là, nous pouvons faire une activité qui, c'est une tradition dans l'émission Zen en action. Quand nous pose une quick fire questions, une question du tac au tac pour qu'on ait une petite préférence. Alors, monsieur John, alors tout d'abord, est-ce qu'il y a des gens qui lèvent bonheur ou des gens qui dorment tard, lèvent tard?
1: Il y a des gens qui dorment tard, lèvent tard.
0: Qui fait là?
1: Dans la soirée, il y a des temps pour réfléchir ou même pour faire un petit ouvrage ou causer de famille. Il y a c'est pas bien.
0: D'accord. Oui. Alors, qui est une couleur préférée?
1: Rouge.
0: Qui fait rouge?
1: Romantisme.
0: à cause du symbolisme l'amour, là, vous entendez comme ça. Ok, d'accord. 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
1: non pas gagner rien du tout.
0: D'accord. Si ou tu gagnes 1 million un jour par exemple ou gagne le tout qui ou tu peux faire avec 1 million qui vous gagnera et qui faire ou choisir ça?
1: Comment tu peux faire? Grosse question ça.
0: Grosse question.
1: Oui. Ce que moi tu fais, premièrement, moi tu peux rendre la case. Oui. Parce qu'il arrive un verre, écoute, pas qu'à défendre nos parents aussi. Vous avez fait mon propre avis. Et après, quand même un petit retour, mon cas déplacé.
0: Maintenant, là, qu'est-ce que je vais faire après?
1: Après, donne mon parent un petit parti dans un débrouiller dans la vie. Ouais.
0: D'accord. Alors, nous posons une question, donc, nous pour cause un petit guide. Si vous gagnez retourne dans le passé, là, hein, si vous gagnez le retour dans le passé, qui quitte chose ou tu peux faire mieux?
1: Apprendre plus dans l'école.
0: Qui fait au parti? Il y a des gens qui sont contents d'apprendre là ou bien.
1: Bon, moi, je suis content d'apprendre, mais à dire que le monde, puis aller tout ça là, moi, tout va dire l'éducation n'est pas importante, hein? Mais quand tu es un bande du monde, tu es dans l'université, tu as un degré, tu as un copier à ses alliés, puis décourageant, tu vois. Oui.
0: D'accord. 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
1: Ça veut dire santé qui reboosté moi, hein, c'est un petit cantique de Glorious qui appelle Je n'ai que ma prière.
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1: Parce que pour ma santé là, il dit Je n'ai que ma prière quand la peine est trop lourde. 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

0: vraiment connaît qui bon Dieu il a.
1: D'accord. 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
0: Au pas pour refuser du monde, un lit. Peu importe. On a un camarade qui sont moqués minuit. Quel morceau, moi j'ai collé, moi pour décrocher, moi pour demander qui déroule, si déroule un livre, c'est pas pour donner un dépannage, moi pour aller.
1: Et qui est le plus gros défaut?
0: C'est qui m'a trop dit oui.
1: qui fait trop dire oui, il y a un défaut?
0: Parce que des fois, quand vous prenez le moyen, soit quand on trop dit oui, du monde là, abusé coup.
1: 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Alors, nous, dernière question, donc, c'est si vous restez un jour sur la terre, qui outil pour faire pour conclure ou dernière journée sur la terre?
0: Alain Louange.
1: Qui fait Alain Louange spécifiquement? Parce qu'il y en a beaucoup de gens, par exemple, je dis, je vais voyager, je vais faire des gens qui sont connus, qui sont contents, qui ne sont pas. Mais qui fait spécifiquement une louange?
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1: Ça n'est pas là où on va.
0: Oui.
1: D'accord. Mais en tout cas, merci qu'on réponde à une question qui n'est pas évidente pour répondre, hein, parce que le temps que c'est une question, regardez par exemple du tac au tac, merci qu'on partage avec nous. Ou l'honnêteté surtout, ou surtout, qui vous pouvez faire dans ce moment-là. Et là, nous vous causons un autre, ou un hobby, donc nous causons football, et là, nous vous causons en premier photographie, après deuxièmement, ou l'engagement social. Mais nous causons un petit guide de photographie, comment on découvre la photographie, surtout, comment on tombe amoureux avec sa filière-là.
0: En fait, moi, je connais photographie dans l'OA6. On pas trop connaître les gens, mais mon tonton tient une petite caméra. Moi, je petit prends, moi, je fais autre. Moi, je petit prends, moi, je fais une jolie photo, moi, je dessine. Et un jour, on est à l'excursion, grande montagne. Là, nous sommes à l'excursion, on passe à du monde, on passe à Nati. Et moi, je mets ma caméra dans la main. Nati dit à moi, je mets ta caméra un coup. Il prend, il dit. Il y a une option, tu mets automatique. Il dit moi, un vrai homme, tu as photo en manuel. Il me remet moi en question. Là, moi, comment je vais dans le setting. Et après, là, dans l'école, tu as un petit camarade qui s'appelle Henri. Henri, tu fais un groupe photographe dans l'école et là, tu montres moi comment ça vit dans le setting, tout ça là. Il est là, nous faisons photographie dans l'école, nous cherchons des photos, nous couvrons un event dans l'école. Et là, on trouve livre intéressant. Quand je dis, ah, ouais, car il existe dans l'école. Mon besoin, quand il fait des affaires, on dit, oh, mon car, professionnalisme, ça. Et là, après, je viens dans School of Art, quand je peux donner un cours photographe. Et Nati aussi, il me donne mon solide. Il me montre beaucoup d'affaires, comment je connais, comment je fais l'ombre, la lumière, réglement de setting, tout. Oui, et mon modèle caméra qui est bon, tout ça là. Oui, il est là.

0: tracé.
1: On continue à tracer. Et les mots, je fais mon Upper Six, mon dernier année, je suis arrêté en chemin. Je suis allé travailler et avec ce travail-là, je suis acheté mon premier caméra. Une Nikon Z30. Oui. Cher, hein, cher. Et là, je continue, je commence à gagner un client, je tire photo à la place, je tire photo dans la communion, dans l'anniversaire, oui.
0: Alors, justement, moi, je me disais qu'il y a une Nikon Z30 comme première caméra que tu as acheté, une caméra qui est super chère.
1: Oui, super chère.
0: Alors, justement, qui l'effet qui, on va dire, qui, quand tu as une photo, c'est une signature, comment dire.
1: J'ai mon signature qui m'a porté dans ma photo. Mon cas pas trop professionnel, mon copier débrouillé, mon copier apprendre. À cause mon un long parcours devant moi, mon va prendre beaucoup. Ma signature qui m'a porté, c'est ma retouche couleur, mon cas donne un petit couleur un peu naturel. Soit non, du monde content un peu hyper réaliste, ça aussi qui a donné un petit guide. Oui.
0: D'accord. Alors, justement, donc, qui est le même projet d'avenir concernant la photographie? Est-ce que vous pensez, par exemple, pour créer vos propres sociétés? Est-ce que vous pensez pour sans un peu une filière? Est-ce qu'il y a un style qui vous envie d'explorer?
1: Moi, j'ai envie de faire un petit studio. Man, du monde qui a fait une très bonne photo pour moi. Man, a fait le magazine. Enfin, pas pour un grand mot, mais c'est un du monde. On a fait un shooting, moi j'ai un shooting pour gagner une photo, une jolie photo. Il a vu une côte molle là.
0: Mais espérons qu'il y a réussi à accomplir tout ça là. Et en tout cas, merci qu'il nous partage ça avec nous. Et là, nous pouvons basculer tout de suite l'ON, l'autre partie de la vie, donc c'est l'engagement social. Alors, même on disait qu'au premier groupe, c'était groupe Youth. Mais est-ce que c'était le groupe qui a eu l'occasion de côtoyer un du monde, apprendre beaucoup de choses?
1: Non, pas ce groupe-là qui m'a gagné. Moi, dans la pastorale Zansidis, j'ai 4 ans, 5 ans de cela. Oui, et j'ai un groupe. J'ai beaucoup de monde, j'ai beaucoup de jeunes là-dedans. Oui. On dit la petite histoire. Comment on rentre dans un groupe Zen là, c'est parce qu'il y a un petit peu de Zen pour mettre. Là, tu fais que Rans.
0: La chapelle Saint-Marc, ça.
1: La chapelle Saint-Marc. Il y a un petit peu de courage pour mettre en bas. Et voilà, tu passes l'annonce. Et on me dit, mais pourquoi pas? Ils m'ont venu. Nous rencontrer ben du monde, ben jeune, participer dans l'église. Vu que mon participé trop participer dans l'église, ils m'ont dit, pourquoi pas? Ils m'ont venu. On vient approfondir la foi.
0: Oui. D'accord. Alors, au même moment, qui fait 5 ans qui est dans le pastoral Zen Sud-Est. Alors, justement, comment vous sentez-vous surtout quand vous êtes dans un groupe que vous connaissez, qui vous connaît, dans vos régions, qui peut-être pas dans la même passion, qui vous compte en santé, content de vous dire tout ça. Comment vous sentez-vous surtout dans le groupe-là?
1: Mon sentiment, bien. Oui, très bien, parce que c'est un gars du monde qui nous montre comment santé. Après, un gars du monde qui a trouvé, c'est un joli la voix, c'est dans l'expérience, alors qu'il a boosté mon frère, moi, je me dis, moi, je vais santé, il l'air. Moi, je attrape ça micro là, il l'air pour mon santé. Il est là, mon tracé, mon apprendre, mon casse mon timidité. Mon trappe sa micro là, mon santé dans l'église. Et là aussi, mon mari content, mari apprécié. Quand une première fois, tu as un peu tremblé, mais il est arrivé à une première fois. Tout le temps, tu traques un petit session, c'est là. Et après, mon commence santé, mon santé, mon continue santé, mon gagne envie de santé. Et ça va arrêter, ça.
0: D'accord. Alors, à part de ce groupe-là, est-ce qu'il y a des autres groupes en cours qui ont eu l'occasion de fréquenter un groupe qui ont eu l'occasion de côtoyer les autres dîmes et connaître un petit peu plus?
1: Je veux dire, moi, je suis dans le groupe Youth Leader

0: à dire région 6. Mm-hmm. Oui, nous avons porté à Zen, une bonne expérience. Ça m'a dit mon nom. Parce que je m'en dis mon temps d'autre là-dedans. Et moi, tu peux remplacer un petit camarade parce qu'il est un amour, ça va me remplacer une soirée gemon. Je me dis pourquoi pas. Et je connais les affaires. Oui.
1: D'accord. Et là, on fait partie du conseil jeune pastoral Saint-Gabriel, non?
0: Oui.
1: Alors, justement, vous dites nous qui est le rôle du conseil pastoral Saint-Gabriel aujourd'hui?
0: Alors, j'ai mon rôle dans CPJ, c'est qui mon secrétaire CPJ. Mm-hmm. Et aussi, mon accompagnateur, mon Ekbanzen, quand nous faisons mon activité et quand je prépare mon activité aussi, je suis là pour assurer que l'activité la passe bien. Oui.
1: Et donc, c'est un peu, moi, j'ai un poste de leader, moi, j'ai qui nous vient gagner là, par exemple, pour KCP, plus ou timidité, et surtout pour permettre de mieux accompagner Banzani, surtout pour le Banzani.
0: Oui.
1: D'accord. Alors, là, nous arrivons à la dernière partie, donc, nous vous causons le Banzani dans Rodrigue. Alors, dis-nous, qui vous pensez le Banzani dans Rodrigue?
0: J'ai mon opinion, le Banzani, c'est. Je ne dis pas tout, hein, mais dans un an, il y a un petit guide Paris. Mm-hmm. Parce qu'ils ont péfié, comment dire, gouvernement, pour ceci, gouvernement, pour cela, gouvernement, pour les autres. Mais dans la vie adulte, surtout, c'est où c'est vous qui vous la foule. Où vous avez réfléchi, où vous avez cassé, rangé. Oui, mais et dans les autres, restez dans votre coin, vous fiez, maman, papa, mais c'est pas ça, vous avez
1: besoin. Plus bouger,
0: oui, plus bouger pour vous.
1: D'accord. Alors, dis-nous, qui est le défi vous trouvez qui nous bizarre pour plus attention, surtout le défi concernant Banzen, pour éviter que Banzen retrouve dans une situation difficile plus tard?
0: Dans une situation difficile, que Banzen fait face. Moi, je trouve qu'ils ont un peu trop réseaux sociaux. Mm-hmm. Parce que les réseaux sociaux, il y a des affaires, juste pour faire les gens contents. Ils ont pour faire pareil. Et non, pour essayer, oui. Mais ce que j'ai trouvé le réseau social là, c'est pas ça en vrai. Mm-hmm. Parce que du monde là, il y a une trace, il y a une coumme. Mais si j'ai dit, si j'ai pu dire, il y a une facile là. Non, il n'y a pas facile aussi. Il faut essayer, vous connaissez facile.
1: D'accord. Alors, un parmi les autres défis aussi qui vont nous faire face, c'est Banzen. On a pris beaucoup qui réplient les autres mêmes, qui ont un souci mental, ils tombent dans la dépression, ils ont même des gens qui pensent pour suicide eux, étant donné qu'ils ont senti qu'ils ne montrent pas comprendre eux. Alors, qui vous pensez là?
0: Qui vous pensez? Ah, ben, c'est là, c'est vrai, ils ne montrent pas pour écouter eux, c'est pas de même qu'à moi, ils ne montrent pas pour écouter eux, c'est moi bizarre. Mais, car des fois, je n'ai pas envie d'entendre qui a dit mon nom sur le pédia. 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

0: C'est un passé de 2 minutes. Bon après-midi à tous et à toutes. J'espère que vous allez bien, que vous avez passé une excellente fin de journée en compagnie de la MBC Rodrigue FM. Et c'est avec un immense plaisir qui me retrouve comme chaque semaine pour l'émission que nous donne une plateforme à Banzom partage avec nous l'expérience et surtout notre vécu. C'est l'émission Ombre et Lumière, le Rodrigue au micro, c'est Stéphane qui pour accompagner cet après-midi. Et bien sûr, pour assurer la partie technique en régie, c'est Emmanuel Ravina. Et aujourd'hui, dans nous l'émission, donc nous avons avec nous N parmi les hommes qui nous capables de dire que beaucoup de monde connaît dans Rodrigue en la personne de Monsieur Louis Moutier. Monsieur Moutier, bon après-midi.
1: Bon après-midi, Stéphane, bon après-midi, c'est
0: Mais en tout cas, c'est avec un immense plaisir qu'il nous accueille dans nous l'émission Ombre et Lumière, le Rodrigue, d'autant qu'il y a beaucoup de monde comme nous en tant qu'artiste, mais maintenant nous comme nous, l'ON, le Lizou, surtout en tant qu'homme Rodrigue.
1: Oui, bien sûr.
0: Mais tout d'abord, donc présente tout même, même si tout du monde comme nous, mais présente tout même, dis-nous un peu, qui vous fait dans la vie.
1: Et voilà, moi, Louis Moutier, moi, habite Montagne Solo, bientôt lundi, moi, j'ai 65 balanais. Je veux dire, mon profession, je veux dire, PCA. Depuis bien zen, je veux dire, là, on commence à connaître le métier la meilleure jusqu'à l'heure.
0: D'accord. Alors, justement, nous, avant qu'il nous cause au métier PCA, nous causons un petit guide, le, ou surtout le, ou l'enfance. Alors, est-ce que vous êtes capable de raconter nous comment on prend naissance, dans quelles conditions on grandit?
1: Je veux dire, mon prend naissance. Le 10 8e mois 61 dans le village Vangor. À la 5 ans, je veux dire, ma famille, une sortie Vangor, je suis resté Montagne-Charles. Je veux dire, 60 ans, les humains habitent Montagne-Charles. Mais mon enfant, ce n'est pas tellement trop facile, Stéphane, parce que à la, je veux dire, 11 ans à 10 ans, voilà, mon papa a fini d'essayer. Je veux dire, là, je ne suis pas fini à l'école. Je suis venu au travail. Je suis venu à des animaux pour me donner mon maman la main. Je suis venu à l'autre 4 heures pour être chinois là. Voilà, je ne sais pas qui souffre si souvent. Je suis approché sa santé, hommage à maman là. Je veux dire, je sens ça la vie là. Je compose ça la vie là.
0: D'accord. Alors, justement, même on disait qu'il y a une. On grandit jusqu'à l'âge de 11 ans, quand on perdit ou papa, quand on assume le rôle papa en quelque sorte. Mais est-ce que la vie était bien facile avant? Parce que nous connaissons qu'à cette époque-là, la vie était une autre manière, c'est une autre façon de vivre, une autre façon de faire.
1: Oui, la vie n'est pas si difficile tellement comme on nous peut dire, hein, mais seulement, il n'est pas tellement ça, tellement ça développement comme on est maintenant là. Nous qui travaillons, même avec une casse, nous qui récivise. Vous connaissez, vous faites un camarade, elle fait une histoire, enfin. Et ce qui me connaît, mon maman, qui nourrit cochon, vous connaissez tout, Olivier nourrit cochon.
0: Oui, bien sûr.
1: Jusqu'en l'air, Stéphane, c'est encore dans mon esprit, gagne un cochon qui, mon maman, si vous voulez, avant qu'il est décédé, il gagne 700 roupies. 350 un livre cochon l'eau la pâte. Tout le temps, mon mari, ça, c'est un dernier cochon que mon maman nous vendait, il y a 700 roupies, et 700 roupies, là, c'est un gros l'argent, Stéphane, à l'époque.
0: 700 roupies, là, quand j'ai un peu plus que 10 000 roupies à Stéa, non?
1: Oui, plus que 10 000 roupies de nos jours, hein, beaucoup plus, hein, beaucoup plus.
0: Ah, d'accord. Donc, nous trouvons qu'il y en a beaucoup,

0: nan beaucoup ben quelque chose qui partient non mais nous trouvons qui ou même dire que la vie n'est pas tellement ça difficile là mais seulement il y a beaucoup de choses qui partent à portée de main.
1: Oui. Nous partons dans une facilité comme master là, nous besoin d'affaires, nous avons telle place nous gagnons, telle petite chose, ce que nous avons besoin. Mais malgré ça, la vie là, nous vivons avec parce que nous sommes réalisés là.
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1: Moi, la journée, en tant qu'enfant, nous qui jouons, entre camarades, nous jouons, moi, pas qu'on est nous la roue, nous jouons canettes, nous jouons coupe cachette, nous jouons bord. Un peu de tout, nous rangeons la guitare au galon, nous jouons, nous chantons dans le bois, en même temps, continuons les animaux.
0: D'accord. Et où tu gardiens bœuf, cabri?
1: Non, mon petit gardien mouton, que tu félicites qu'en pintade.
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1: 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Donc là, nous sommes vigilants, c'est vrai, parce que nous avons le droit de laisser les animaux, ou de quitter ce troupeau, comment nous dire, pour y aller sur la part là.
0: C'est vrai. Mais là, c'est à l'âge 11 ans, donc, qui est capable de dire où la vie marque un gros tour, non? 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
1: pour moi.
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0: Et est-ce qu'il est facile surtout qui en tant qu'un enfant on peut assumer sa rôle là?
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0: Et justement, là, on. Et ça, à l'époque là, en même temps que je travaille pour amener manger dans la cour, et là, c'est là qu'on apprend au métier PCR.
1: 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Si je dis, bien, amène-moi. Je me suis dit, à l'eau la mer, je dis, non, moi, je suis en vieille, je connais comment était là-bas. Là, il amène-moi, mais moi, pas de connaître 8 ans. 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

0: 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Hein. 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
0: Un bon bout de temps, hein, ce qu'on dit pour moi, je veux dire, tu montes 79, je veux dire. Un bon bout de temps.
1: D'accord. Donc, nous sommes capables de dire qu'il y a un grand-père, en quelque sorte, c'est un peu de monde qui nous montre où travailler, surtout qui nous permet tout, gagner sa goût, gagner sa l'amour pour la mer.
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0: C'est une autre expérience, hein. C'est une autre expérience pour rester en pleine mer pendant 22 jours, donc en matin, descendre dans un banc de pirogue. Donc, je veux dire, midi nous coster, je veux dire, si nous non, obligé de coster midi, une cargaison, il est capable d'avoir une tonne de poisson, ou carrément, moins qu'une tonne même. Mais là, nous venons pour impéditer, nous répondons au biron, nous allons, là, tantôt, vers 4h, 5h, nous revenons, là, nous montons à bonnet, là. Nous finis de boire nos poissons, maintenant, apaiser, là, nous lèvons nos bateaux, mettons l'air, demain, quand matin, nous réalisons.
1: Il vend des jours comme ça, parfois, à un moment donné, pas gagner plein avec ça, surtout qui quand on peut faire, par exemple, il trouve la mère, à perte de vue, pas peut trouver un membre de la famille, pas peut trouver Rodrigue même, donc, il pas faire gagner plein parfois?
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1: 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Mais en tout cas, nous trouvons qui ça mène l'expérience avec une sans un peu ou point de vue et surtout qui me permet aussi affirmer ou parce que travailler l'eau la mer, c'est un métier qui est très très dangereux. Côte n'importe qui est au cave, un vague à balayer ou côte au cave perdre la vie, donc bien courage pour capable travailler l'eau la mer.
0: Oui, la vie pêcheuse vient un métier très très dur, très dur. Faut dire quoi, tu veux venir dans sa courage, même pour faire sa métier, là. Parce que, vous connaissez, quand on quitte la terre, on est allé là, ou pas qu'on nous retourne ça. Comment on peut dire, à n'importe quel moment, où va arriver une catastrophe.
1: Mais c'est mal, là, vous êtes mort immense, et que, parce que, on a famille, on a des enfants pour occuper, et non.
0: Ben oui, vous pouvez continuer à vivre, vous pouvez vivre. Parce que moi, vous connaissez, quand vous êtes un homme débrouillé, ça fait moins grand plaisir, vous connaissez, je suis content quand vous êtes un homme qui vit, qui travaille.
1: Et oui, il est important, hein, parce qu'il y a des hommes, surtout dans nos sociétés, Rodrigue, quand nous trouvons des hommes travail, c'est un bon moteur qui permet de nos sociétés de progresser. Quand nous trouvons des hommes qui travaillent, parfois lever bonheur, grand matin, saut de côté, pour venir tard à soi, parfois il n'est pas facile, parfois il est difficile, par exemple, fatigué, il a l'air malade, mais seulement, il est consciemment avec lui.
0: Oui, vous avez dit, parce qu'il a vécu comme ça, vous avez vécu.
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17h passé de 26 minutes, c'était instant de Louis Moutien pour ban auditeurs, auditrices qui fait rejoindre nous. Bon après-midi, c'est l'émission Ombre et Lumière, le Rodriguez, côté moi avec moi au téléphone, monsieur Louis Moutien, donc qui raconte nous un peu son parcours, son enfance, étant donné qu'il a perdu son papa assez jeune, à l'âge de 11 ans, côté Lim Bizin prend responsabilité pour amener manger, surtout amener l'argent dans la case à sa famille, pour aider sa maman, et surtout, comment l'in 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
1: 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Ils font partie de ça, travailleur social, ils font partie dans le développement Rodrigue. 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
1: 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Alors, dis-nous, qu'est-ce l'idée groupe d'hommes invini?
0: 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Tout le temps, nous tous hommes éparpillés, éparpillés, éparpillés, éparpillés. 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
1: Oui.
0: veut dire, un autre camarade qui s'appelle Barnabé Alas, nous trois. 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Mais si un jour, quelqu'un fait un groupe d'hommes, là, je crois quelque part, c'est un groupe d'hommes qui n'existait, hein, je ne connais pas. Right? Je veux dire, voilà, tu prends une bonne idée, hein. Si tu commences à ramasser un groupe d'hommes, pas de côté de la boutique, de poudre dans le coin de la rue, de pouvoir la parole, là. Tu prends une bonne affaire dans le village de Montaigne-Charles. Là, et Stéphane, je peux dire, nous fait appel en plusieurs reprises, nous nous faisons appel pendant 5 ans, moi, je au fond, pendant 5 ans, il y a juste moi, Christian Barnabé, juste moi, Christian Barnabé, ça qu'on vient qu'au centre. Et, allez, écoute, on gagne 3, 4, 5, 3, 4, 5, mais un seul coup, je me prends en forme dans mon temps, moi, je suis content, moi, je suis joyeux. 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Ouais, 21 membres, maintenant pour les membres.
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1: 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Nous trouvons qui ça groupe d'hommes là. Donc, il commence petit, dit capable, paraître qu'il prend une mission suicide, comment nous dire, mais finalement, il a un succès parce qu'il est là où il y a 21 membres, il y a un membre qui peut venir encore, peut-être prendre un banzen aussi qui pouvait rejoindre les autres, qui peut se trouver en faire vert, tout ça là. 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
0: Ah oui, ah oui, ah oui.
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0: 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Si elle avait la rivière, elle a un problème. Là, il peut rouler ça, les autres, ça, vous savez là. Il peut faire ça sortir, vous connaissez? 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
1: 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Et donc, quand vous avez besoin d'un petit manche, on va nous dire, parce que vous avez téléphoné, on dirait, si vous avez un problème. Mais, l'hypécose, spécifiquement, l'eau, par exemple, si nous avons un souci, nous avons avec un autre homme, un camarade, un cousin, un collègue de travail, un homme qui comprend une souffrance, mais qui est capable d'aider nous dans sa cadre-là. Pas vrai, monsieur Moutia?
0: Eh oui, Stéphane, mais normal. Si vous venez à moi, vous avez fait. Moi, c'est une solution pour nous guetter comment pour essayer de résoudre ce problème-là. Si les noirs, nous savons faire une rose d'eau.
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0: malgré pour soutenir la famille. Je dis, moi, je suis toujours resté fort. Et surtout, je suis à côté d'un groupe. Je suis capable de jouer, causer, faire un groupe. Parce qu'à travers ça, nous avons beaucoup d'expérience, nous partageons beaucoup, nous avons des filles. Nous... Je ne sais pas comment c'est une joie quand je me réunis.
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1: 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D'ici là, portez-vous bien, profitez de la vie et semez de l'amour et pour les autres. 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
0: Allez, d'accord. Merci, Stéphane. Merci. Bonne rentrée chez vous.
1: 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Bye-bye.
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0: Nous arrivons à 6h30 tous sur les ondes de Rodrigue FM. Bonne fin d'après-midi. Chers auditeurs, chers auditrices, c'est l'heure de retrouver Cathy Auguste pour le grand journal de la soirée. Bonsoir Cathy.
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1: 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Merci pour fidélité, merci pour l'écoute. 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Donc, bon début de soirée, rendez-vous à 19h pour Zonal Rodrigue. En attendant, on vous laisse en compagnie de Caron pour la suite.
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auditeurs 13 sur les ondes de GFM, amis auditeurs, amis auditrices, bon début de soirée sur les ondes de Zot Radio. Merci à Cathy Auguste pour le grand journal de la soirée. Je vous donne maintenant lecture à l'avis de décès.

On nous prie d'annoncer le décès de Monsieur Frédéric Vallavéry. On nous prie d'annoncer le décès de Monsieur Frédéric Vallavéry, aussi connu sous le nom de Fred Marchand-Mine. Il est âgé de 64 ans. Le convoi mortuaire sortira de chez sa veuve Créola Vallavéry, plus connue sous le nom de Marie-Claire Songe, ce dimanche 9 août 2026 à 16h pour se rendre dans la cathédrale de Saint-Gabriel et de là au cimetière de la paroisse. On nous prie d'annoncer le décès de M. Antonio Botelard. Le décès de M. Antonio Botelard, aussi connu sous le nom de Tonio, était âgé de 74 ans, un ex-habitant de Nassola. Le convoi mortuaire sortira de chez son épouse, Odile Botelard, à Nassola, ce dimanche 9 août 2026 à 11h pour se rendre dans la cathédrale de Saint-Gabriel et de là au cimetière de la paroisse. On nous prie d'annoncer le décès de M. Jean-Ulrich Prudence. Le décès de M. Jean-Ulrich Prudence était âgé de 57 ans, un ex-habitant de Dormanuel, Corail Petite Butte. Le convoi mortuaire sortira de chez son épouse Marie-Thérèse chez Hélène Prudence à Dormanuel, Corail Petite Butte, ce dimanche 9 août 2026 à 13h pour se rendre dans l'église Saint-Esprit-la-Ferme et de là au cimetière de la localité. À ses familles endeuillées, l'MBC, toute son équipe présente ses plus vives sympathies.

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2: 18h15 sur les ondes de Rodrigue FM. Nous passons tout de suite aux annonces et communiquer. 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

0: 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Communiqué du Central Electricity Board, les abonnés de Port-Maturin font la digue Belascar, Jantac et Morcellement Terre Rouge sont avisés que la fourniture d'énergie sera interrompue de 8h30 à 15h le dimanche 9 août 2026 en raison des travaux qui seront effectués sur les réseaux électriques. La fourniture sera rétablie sans préavis à l'achèvement des travaux. Le CEB prit sa fidèle clientèle affectée par cette coupure de bien vouloir l'excuser pour tout inconvénient. Voilà, 18h18, en ce qui s'agit des annonces et communiqués, nous passons tout de suite aux nouvelles du temps.
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0: Voici le bulletin de la météo émis pour Rodrigue à 16h30, ce samedi 8 août 2026. Situation générale, des alizés modérés perturbés circulent sur la région. Prévision pour les prochaines 24 heures, mi-couvert, parfois nuageux cette nuit et demain matin, avec des averses occasionnelles. La température minimale sera entre 20 et 22 degrés Celsius. Nuageux demain après-midi avec des pluies intermittentes qui pourraient être temporairement modérées. La température maximale sera entre 24 et 26 degrés Celsius. Le vent soufflera du secteur est de 25 à 35 km/h avec des rafales de l'ordre de 60 km/h. Le vent se renforcera au cours de l'après-midi et de demain. Mer forte au-delà des récifs avec des houles de l'ordre de 3 mètres. Les sentiers haute mer sont déconseillés. La hauteur des houles atteindra les 3,50 m au cours de l'après-midi de demain. De ce fait, les sorties dans les lagons de l'est et du sud sont aussi déconseillées à partir de demain après-midi. Pour ce qui est de la pluviométrie, durant les dernières 24 heures du 7 août 2026 à 16h jusqu'au 8 août 2026 à 16h, s'établit comme suit. Poète Canon 3,7 mm, Plaine Corail 6,6 mm, Montagne du Sable, Songe et Rivière Banane non disponible, Patate Théophile 1,0 mm. Nous passons tout de suite aux horaires des marées. Marée haute 21h11 et demain 10h49, marée basse demain 4h17 et 16h30. Le soleil s'est couché aujourd'hui à 17h32 et se lèvera demain matin à 6h12. C'était le bulletin de la météo mis pour Rodrigue à 16h30, samedi 8 août 2026.
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0: Bon, les amis, comment s'est passé ce samedi malgré le temps froid? C'est toujours la vibe, le peps. Il ne fait jamais de temps nuageux sur les ondes de l'MB sur Rodrigue FM. Au contraire, c'est un début de soirée et qui s'annonce en fanfare puisque ce sera la vibe du week-end qui commence tout de suite. On est parti. Kissa, Fredix, Bill Vincent, Medley, Nissa, Sega, Madi Madi, LV pour tout danser, D-Wayne. Et si vous êtes déjà à table, bon appétit. Merci de passer ce début de soirée sur l'MB sur Rodrigue FM.

c'est la vibe du week-end. Madi, mais Denis Asega et ça va aller en crescendo. Levez plutôt dans du win, Captain David Sikor, sans ou la vie, Rio Seychelles, Mamsel DJ Loïc, DJ Mimi. C'est que du bon son ce soir, jusqu'à 21h, les amis. Grand merci à Agnès Ravina, la technique, ainsi que notre prochaine assistante, Marie-Danielle Perrine.

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C'est l'ambiance du samedi soir qui commence le monde de Virginie NC, featuring Kel Prod, ensuite les Seychelles, ça nous s'égage Joseph, sinon bon, moi Virginie et Timama, les Ramanissem. Que du bon son, et si c'est à table, bon appétit. Et si je peux préparer tout sorti, amusez pas, visez, on vous accompagne jusqu'en début de soirée, jusqu'à 21h, sur Rodrigue FM.

Pompezote, si zot en compétit d'avancer les meubles, zot capable monter le son. D'ailleurs, c'est la vibe du week-end, ce qu'avait dit les amis. Rodrigue FM.

pêche la pêche, si je t'encore à table, bon appétit, et ça va continuer de plus belle. Wele Wele MC du featuring Black Road Brothers, Roska Waka, Rasna TVP, and You Are My High, DJ Snake, avec un grand classique juste après, Rome des Volants, votre Free Sisters.

Waka waka, l'ambiance du samedi soir, c'est chez la médecine Rodrigue FM, Rastati Baby, Rodska Waka, juste après You Are My Heart, DJ Snake, et rendez-vous l'Over Free Sisters, Rock Music, Charlie XCX et Tanya Kisu.

va continuer comme ça. Bonne soirée. Si vous êtes sorti, prudence sur la route. Si vous êtes en famille, ou bien alors, vous pouvez faire une petite fête, un petit anniversaire. Merci de passer votre soirée avec la MBC Rodrigue FM. This is the remix qui commence, DJ. Kerry et Ottawan ends up cover remix from the Chao Ninao Gim Sips Don't Lie. Que du bon son, c'est parti, montez le son.

18 tips don't lie, le moment de se déstresser, de se défouler, comme dirait si bien mérité une Gaspard, mais pour les Shakira, don't lie, ensuite,

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Et nous arrivons bientôt à la fin de ce Weekend Vibes, mais le week-end, surtout la plus belle soirée du week-end, le samedi soir, va continuer sur la BC Rodrigue FM, quand nous allons basculer sur Radio Maurice 1. Très bonne soirée à tous, merci à toute l'équipe présente ce soir, Emmanuel Ravina à la technique, Topol Chastet de garde, et à la logistique, c'est Edric Elisée. Bonne suite de programme, bonne écoute et surtout, amusez, pas abusez, restez vigilants sur la route parce que le temps n'est pas toujours clément.

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1: 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Et aujourd'hui, spécial Ibiza et spécial Pacha, juste pour vous. Bonne écoute.

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